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1: Julien Traxel.
2: Les États-Unis se préparent à mener de nouvelles frappes contre l'Iran. C'est du moins ce qu'ont rapporté hier les médias américains Axios et CBS. Selon eux, Donald Trump a rassemblé dans la matinée ses plus proches conseillers pour discuter de la guerre. Aucune décision n'aurait encore été prise. Ces informations ont été publiées alors que la recherche d'une solution diplomatique se poursuit. Le chef de l'armée pakistanaise, pays médiateur dans le conflit entre les États-Unis et l'Iran, s'est rendu hier à Téhéran. Toujours pas d'accord sur le tracé de la manifestation anti-G7 prévue le 14 juin à Genève. La coalition No G7 souhaite toujours pouvoir franchir le pont du Mont-Blanc, ce que refusent les autorités genevoises. Une nouvelle rencontre se tiendra mardi soir avec la conseillère d'État Caroline Cast à la tête du département des institutions et du numérique. La coalition No G7 a par ailleurs décidé de mettre en demeure le gouvernement genevois jusqu'à mardi matin. La Suisse et le Maroc veulent accélérer les renvois de personnes en situation irrégulière. Les deux pays ont adopté hier un arrangement dans ce domaine. Selon le secrétariat d'État aux migrations, l'accord prévoit notamment des procédures accélérées en matière d'identification et de retour. Actuellement, l'identification des requérants déboutés dure en moyenne 150 jours. Ce délai sera ramené à l'avenir à 30 jours. Donald Trump perd sa chef du renseignement. Tulsi Gabbard a annoncé hier sa démission pour des raisons personnelles liées à l'état de santé de son mari. Son départ prendra effet au 30 juin. Tulsi Gabbard dirige la Direction nationale du renseignement depuis le retour de Donald Trump à la Maison-Blanche. La responsable a pu apparaître en désaccord avec le président américain à propos de la guerre en Iran. Deux animateurs d'une autre école de Paris ont été placés en détention. Ces spécialistes du périscolaire qui ont exercé à l'école Saint-Dominique sont soupçonnés de violences sexuelles sur des enfants. L'information judiciaire ouverte hier porte sur des faits commis au préjudice d'une vingtaine d'enfants. Une animatrice a quant à elle été placée sous le statut plus favorable de témoin assisté. L'année 2025 a souri au groupe Mutuel. L'assureur maladie a dévoilé hier un bénéfice en hausse pour le dernier exercice. De janvier à fin décembre, le bénéfice consolidé a atteint 115 millions de francs contre un peu plus de 29 millions un an plus tôt. Le groupe valaisan explique avoir profité de la performance des assurances privées, de la prévoyance individuelle et professionnelle ainsi que des assurances pour entreprises. En tennis, Jill Teichmann ne disputera pas ce samedi une sixième finale sur le circuit WTA. La Biennoise n'a pas franchi le cap hier du dernier carré au tournoi de Rabat au Maroc. Elle s'est inclinée en 2-7, 7-6, 6-3 devant la Croate Petra Marcinko. Du soleil et de la chaleur au programme ce week-end. Les températures grimperont jusqu'à 28 degrés en pleine au meilleur de la journée ce samedi et même jusqu'à 30 degrés en Valais. Vous écoutez RTS Info, prochain point sur l'actualité à 4h.
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Un véhicule roule actuellement à contresens sur l'autoroute A9 Vevey-Martigny entre Montreux et Villeneuve. Quelle que soit votre direction, rabattez-vous impérativement sur la voie de droite et ne dépassez sous aucun prétexte. Je répète, un véhicule roule actuellement à contresens sur l'autoroute A9 Vevey-Martigny entre Montreux et Villeneuve. Quelle que soit votre direction, rabattez-vous impérativement sur la voie de droite et ne dépassez sous aucun prétexte.

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1: Julien Traxel.
2: L'ONU s'inquiète de la frappe qui s'est abattue sur un lycée situé dans une zone occupée par les forces russes en Ukraine. Moscou a accusé Kiev d'avoir mené cette attaque qui a coûté la vie à au moins 6 personnes. Toujours selon les autorités russes, le bombardement a aussi fait des dizaines de blessés alors que 15 personnes sont portées disparues. Les Nations Unies ont condamné toutes les attaques contre les civils et les infrastructures civiles. L'organisation a toutefois souligné ne pas pouvoir attribuer la responsabilité de cette frappe. De son côté, la Suisse a pris de nouvelles sanctions contre la Russie et le Bélarus dans le contexte de la guerre en Ukraine. Berne s'est alignée sur les mesures de l'Union européenne. Elle vise le complexe militaro-industriel russe, le secteur énergétique russe ainsi que des personnes impliquées dans la déportation et l'endoctrinement d'enfants ukrainiens. Ces sanctions sont entrées en vigueur hier soir à 23h. Le service de renseignement de la Confédération va bientôt achever sa transformation. Son nouveau directeur, Serge Bavaud, a présenté hier une structure réduite qui entrera en fonction début 2027. Au lieu de 6 domaines de direction, il n'y en aura plus que 4. Ce sera l'occasion, à en croire Serge Bavaud, de diriger le service de manière plus étroite. Deux membres de la direction qui vont partir en retraite anticipée devront aussi être remplacés. Le réseau hospitalier neuchâtelois a connu une année 2025 déficitaire. Lors du dernier exercice, l'institution a enregistré une perte ordinaire de près de 22 millions de francs contre un débours d'un peu moins de 20 millions au budget. En incluant l'impact financier lié à la faillite du groupe Santé Volta, le déficit flirte même avec les 27 millions de francs. Le réseau hospitalier neuchâtelois estime que la création en décembre de la société Réseau.NE va permettre de développer les soins ambulatoires, de quoi réduire les coûts. C'est la fin d'un faux suspense en France. Gabriel Attal est bel et bien candidat à l'élection présidentielle. L'ancien Premier ministre a officialisé hier son ambition de succéder à Emmanuel Macron en 2027. Il devra notamment supplanter Édouard Philippe, un autre ex-Premier ministre au sein du Bloc central. Au Sénégal, le président Bassirou Diomaye Faye s'est séparé hier soir de son premier ministre et ancien compagnon de lutte Ousmane Sonko. Après des mois de tensions entre les deux hommes, arrivé au pouvoir en avril 2024, le chef d'État a mis fin aux fonctions des membres de son gouvernement. Aucune indication n'a été donnée quant à la nomination d'un prochain premier ministre. En Formule 1, George Russell s'élancera ce samedi en pole position de la course sprint du Grand Prix du Canada. Le Britannique a réalisé le meilleur temps des qualifications hier sur le circuit Gilles Villeneuve de Montréal. Du soleil et de la chaleur au programme du week-end. Le ciel sera toujours aussi dégagé ce samedi, malgré quelques cumulus en montagne l'après-midi. Pour ce qui est des températures, elles grimperont jusqu'à 28 degrés en plaine au meilleur de la journée et même jusqu'à 30 degrés en vallée. Vous écoutez RTS Info, on se retrouve à 5h pour un nouveau point sur l'actualité.
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1: Julien Traxel.
2: Les États-Unis envisagent de nouvelles frappes contre l'Iran. C'est du moins ce qu'ont rapporté hier les médias américains Axios et CBS. Selon eux, des militaires se préparent à d'éventuelles attaques aériennes au cours du week-end. Donald Trump a rassemblé hier matin ses plus proches conseillers pour discuter de la guerre en Iran. Aucune décision n'aurait encore été prise. Le président américain a annoncé qu'il ne pourrait pas assister ce week-end au mariage de son fils à cause de raisons ayant trait aux affaires de l'État. En Suisse, ce week-end de Pentecôte prend des allures estivales. Le cap des 30 degrés a été atteint pour la première fois de l'année hier, selon Météo News. Le record de la journée a été enregistré à 16h30 à Viège, en Valais. Si Météo News indique que c'est assez tôt dans l'année pour atteindre de telles températures, il ne s'agit pas pour autant d'un record. En 2011, le thermomètre avait dépassé les 30 degrés le 8 avril à Lugano. Ignacio Cassis a profité de son déplacement hier à Athènes pour renforcer le dialogue sur les relations bilatérales de la Suisse avec la Grèce. Le ministre des Affaires étrangères s'est entretenu avec son homologue grec, Georgios Dierapetridis. Les deux hommes ont aussi abordé les questions de la sécurité régionale et des enjeux européens. Dans le cadre de la présidence suisse de l'Organisation pour la sécurité et la coopération en Europe, Ignacio Cassis a également rencontré le ministre grec de la Défense. Plus de 2000 personnes ont manifesté hier à Berne en faveur de la justice climatique et contre l'initiative de l'UDC « Pas de Suisse à 10 millions ». Les participants ont répondu à un appel lancé par la section bernoise de la grève du climat. Sur les banderoles brandies, on pouvait notamment lire des slogans comme « Limiter le CO2 plutôt que les personnes » ou encore « Notre problème ne se trouve pas dans un canot pneumatique mais dans un jet privé ». Des semaines de négociations et de multiples révisions n'auront pas suffi. Les discussions à l'ONU sur la non-prolifération nucléaire ont échoué. Les pays signataires du traité de non-prolifération nucléaire n'ont pas réussi à s'entendre sur les priorités pour les années à venir, malgré les craintes d'une nouvelle course à l'arme atomique. Un accident minier a fait au moins 8 morts en Chine. L'agence de presse officielle Chine Nouvelle a précisé ce samedi que plusieurs dizaines de personnes restaient piégées sous terre après une explosion de gaz dans une mine de charbon du nord-est du pays. Au total, près de 250 mineurs se trouvaient sur place au moment de l'accident. En tennis, la finale du Geneva Open mettra aux prises Lionel Tien et Mariano Navone. L'Américain et l'Argentin croiseront le fer dès 15h ce samedi sur la terre battue du parc des Eaux Vives. Tous deux tenteront de décrocher un deuxième titre sur le circuit ATP. Du soleil et de la chaleur au programme du week-end. Le ciel sera toujours aussi dégagé ce samedi, malgré quelques cumulus en montagne l'après-midi. Pour ce qui est des températures, elles grimperont jusqu'à 28 degrés en plaine au meilleur de la journée et même jusqu'à 30 degrés en Valais.
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0: Après les informations, je vous retrouve en douceur. 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
1: Julien Traxel.
2: Les États-Unis se préparent à mener de nouvelles frappes contre l'Iran. C'est du moins ce qu'ont rapporté hier les médias américains Axios et CBS. Selon eux, Donald Trump a rassemblé dans la matinée ses plus proches conseillers pour discuter de la guerre en Iran. Aucune décision n'aurait encore été prise. Ces informations ont été publiées alors que la recherche d'une solution diplomatique se poursuit. Le chef de l'armée pakistanaise, pays médiateur dans le conflit entre les États-Unis et l'Iran, s'est rendu hier à Téhéran. Et l'Iran accuse pour sa part les États-Unis de saboter les négociations de paix. Dans une conversation avec le secrétaire général de l'ONU, Antonio Guterres, le chef de la diplomatie iranienne Abbas Araghchi s'est plaint des positions contradictoires et des demandes excessives répétées de Washington. La double majorité du peuple et des cantons pour le paquet d'accords entre la Suisse et l'Union européenne fait débat sous la coupole fédérale. Dans une annonce faite hier soir, les services du Parlement ont indiqué que la commission de politique extérieure du Conseil des États a refusé de soumettre ce paquet au référendum obligatoire. Les commissions des institutions des deux chambres s'étaient pour leur part prononcées en faveur de la double majorité. Toujours pas d'accord sur le tracé de la manifestation anti-G7 prévue le 14 juin à Genève. La coalition No G7 souhaite toujours pouvoir franchir le pont du Mont-Blanc, ce que refusent les autorités genevoises. Une nouvelle rencontre se tiendra mardi soir avec la conseillère d'État Caroline Cast à la tête du département des institutions et du numérique. La coalition No G7 a par ailleurs décidé de mettre en demeure le gouvernement genevois jusqu'à mardi matin. Il y a déjà des bouchons ce matin à l'aube à l'approche du tunnel du Gotthard. Un embouteillage de 10 km s'est formé sur l'autoroute A2 en direction du sud. Selon les informations publiées par le TCS sur son site internet, cette perturbation du trafic entraîne des temps d'attente qui peuvent atteindre 1h40. Aux États-Unis, SpaceX a lancé avec succès hier la dernière version de sa fusée géante Starship. L'engin, qui culmine désormais à 124 mètres de haut, a décollé du Texas. Si le propulseur n'a pas effectué la poussée nécessaire pour réaliser un atterrissage contrôlé, l'appareil de l'entreprise du multimilliardaire Elon Musk s'est abîmé comme prévu dans l'océan Indien. Et toujours aux États-Unis, une fuite chimique a semé le chaos hier en Californie. Environ 40 000 personnes ont reçu l'ordre d'évacuer leur domicile dans la banlieue de Los Angeles. Cette fuite dans une cuve pourrait provoquer une explosion et envoyer des fumées toxiques au-dessus d'une vaste zone habitée. En tennis, Jill Teichmann ne disputera pas ce samedi une sixième finale sur le circuit WTA. La Biennoise n'a pas franchi le cap hier du dernier carré au tournoi de Rabat au Maroc. Elle s'est inclinée en 2-7, 7-6-6-3 devant la Croate Petra Marcinko. Du soleil et de la chaleur au programme du week-end. Les températures grimperont jusqu'à 28 degrés en plaine aujourd'hui, au meilleur de la journée, et même jusqu'à 30 degrés en Valais.
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Bonjour, bienvenue pour cette nouvelle heure matinale où on commence avec une pièce virtuose mais pleine de charme, le tambourin chinois de Fritz Kreisler. C'était un violoniste autrichien légendaire du début du XXe siècle et il adorait composer des courtes pièces de salon. Celle-ci imite les sonorités d'un tambourin chinois avec des pizzicato et des rythmes sautillants.

Enregistré en concert le 14 février 1994 par la RTS, vous avez entendu le jeune Maxime Vengerov qui avait à peine 20 ans avec Itamar Golan au piano interpréter ce tambourin chinois de Fritz Kreisler. Vienne au XVIIIe siècle, tout de suite sur RTS Espace 2 avec Mozart et sa 25e symphonie en sol mineur.

Il y a quelque chose d'urgent, de presque fiévreux dans ce premier mouvement allegro con brio. On est loin du Mozart léger et galant. Ici, il y a de la passion et de l'inquiétude. Vous avez entendu ce premier mouvement de la 25e symphonie de Mozart, interprété par le Deutsches Symphonieorchester de Berlin, que dirigeait Stefan Frucht. Après Mozart, un autre géant viennois, Franz Schubert. Son dernier quatuor à cordes, le 15e en sol majeur, composé quelques semaines seulement avant sa mort en 1828.

Cet andante un poco moto est d'une grande beauté. C'est une méditation, une longue marche intérieure composée par Franz Schubert, le deuxième mouvement de son 15e quatuor à cordes, joué par le quatuor Voce. On reste dans l'intimité de la musique de chambre avec Johannes Brahms, sa première sonate pour clarinette et piano en fa mineur.

Pascal Moragues, Franck Braley dans le premier mouvement de la sonate pour clarinette et piano numéro 1 de Johannes Brahms. Du romantisme de Brahms, on fait un bond dans le XXe siècle avec Igor Stravinsky, mais pas le Stravinsky du Sacre du Printemps ici, c'est le néoclassique, celui qui s'inspire de la musique baroque italienne.

L'introduzione et la sérénata tirée de la suite italienne pour violoncelle et piano d'Igor Stravinsky dans une version pour violoncelle et orchestre jouée par Peter Vispelvay au violoncelle en compagnie

Ce premier mouvement endenté à la douceur d'une barcarolle. Le violoniste Enrico Gatti, spécialiste du baroque italien, joue avec l'ensemble Aurora sur instrument d'époque. Le son est chaleureux, un peu voilé, comme si on écoutait cette musique à travers le temps. C'était le premier mouvement endenté de la sonate opus 2 numéro 9 pour violon et basse continue d'Antonio Vivaldi. Pour terminer cette heure, une surprise. Gluck en version jazz. Le pianiste sud-africain Charles Duplessis s'est amusé à réarranger des œuvres baroques et classiques en trio jazz, piano, contrebasse et batterie. Ici, c'est la célèbre mélodie de l'opéra Orphée et Eurydice de Gluck, composée en 1762. Vous connaissez peut-être cette mélodie sous le nom de « Danse des esprits bienheureux ». C'est le moment où Orphée arrive aux Champs-Élysées pour chercher Eurydice.

Dans l'opéra original, ce moment représente la paix éternelle, le repos des âmes, où Orphée chante « Quel nouveau ciel embellit ces lieux ». Ici, pas de paroles, juste la mélodie qui flotte, portée par le trio. Dans l'opéra, c'est joué par une flûte solo, d'une pureté angélique. Ici, le piano de Charles Duplessis lui donne une couleur toute différente. Un swing doux, presque une berceuse jazzy. C'est inattendu, mais ça fonctionne merveilleusement bien. Je vous laisse pour une très belle journée à l'écoute d'RTS Espace 2. À demain, 6h.

0: En douceur, c'est fini pour aujourd'hui. Après les informations, du bon pied. 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
1: Quentin Frey.
2: Suisse-Hongrie, l'affiche de l'avant-dernier match de l'équipe nationale de hockey sur glace dans le tour préliminaire des Mondiaux 2026. Les hommes de Yann Cadieux visent ici une 6e victoire en autant de rencontres. L'occasion aussi de poursuivre sur leur lancée et se mettre dans les meilleures dispositions pour l'ultime match de mardi soir. Un duel au sommet face à la Finlande qui déterminera le vainqueur du groupe de Zurich pour la phase à élimination directe. On écoute l'attaquant suisse, le grison Attilio Biasca.
3: Il ne faut surtout pas sous-estimer les Hongrois. J'ai l'impression qu'ils vont jouer de manière très agressive et c'est pourquoi nous devons être prêts et donner le meilleur de nous-mêmes. Nous voulons progresser dans ce mondial. Ce sera sans doute un match très important. Mais je trouve qu'il ne faut pas se focaliser sur notre objectif de médaille d'or. Nous devons poursuivre notre chemin, nous concentrer sur notre jeu et surtout sur la Hongrie et ne pas se projeter trop loin dans le tournoi car il faut toujours rester dans l'instant présent. J'ai l'impression qu'il y a beaucoup de favoris, nous en faisons partie. Nous avons atteint la finale ces deux dernières années, nous n'étions pas satisfaits de notre match face aux Britanniques. Nous devons nous améliorer et ensuite nous verrons bien.
2: Suisse-Hongrie, coup d'envoi à 16h20, à suivre en images sur RTS2 dès 16h05, mais aussi sur l'application Play RTS et dans nos rendez-vous d'information. Il ne suffisait pas de se lever tôt ce matin pour éviter les bouchons de Pentecôte. Il fallait se lever très très tôt, déjà 10 km d'embouteillage ce matin sur la 2 à l'approche du tunnel du Gothard. Circulation bloquée en direction du sud et jusqu'à 1h40 d'attente selon le TCS qui conseille du coup de passer par le tunnel du San Bernardino. Le principe de double majorité pourrait bien fragiliser le nouveau paquet d'accords entre la Suisse et l'Union européenne. Discussion soutenue au Parlement où une deuxième commission s'est rangée hier derrière ce principe de la double majorité, justement, c'est-à-dire celle du peuple et des cantons en cas de votation sur ces nouveaux accords. C'est à la fois une décision de principe et une stratégie politique, Mathieu Anderson.
4: C'est une manière pour les opposants à ces nouveaux accords, UDC en tête, de compliquer leur passage devant le peuple. Car avec la double majorité, c'est un obstacle supplémentaire qui se dresse devant ce paquet. Un obstacle pas facile à franchir d'ailleurs, quand on sait que la majorité des cantons est plus eurosceptique que le peuple. Voilà pour la stratégie. Et pour le principe, une partie des parlementaires estime qu'il faut soumettre le paquet au peuple et aux cantons au vu de sa grande importance et de la nature du texte, de portée constitutionnelle ou presque. Une minorité de la commission est opposée à ce procédé. Elle craint qu'il empêchera un vote en une seule fois et donc mettrait en danger certains compromis qui ont abouti au niveau de la Suisse comme la protection des salaires. C'est maintenant à l'ensemble des parlementaires de décider. Les débats s'annoncent houleux.
2: Les exigences massives des États-Unis sabotent les négociations de paix. Accusation portée hier par Téhéran après de nombreuses prises de position contradictoires de Washington et notamment d'importantes divergences sur la fin de la guerre, le détroit d'Hormuz ou encore le dossier nucléaire. Et en même temps, des médias américains évoquent cette nuit de possibles nouvelles frappes contre Téhéran. Elles seraient prévues pour ce week-end, mais pour l'instant, la Maison-Blanche n'a pas confirmé. Des manifestations à Cuba, à l'initiative de différentes organisations étudiantes, des milliers de personnes se sont réunies le long du front de mer, le célèbre Malé Sound de la Havane. Leur objectif, soutenir Raúl Castro, qui a récemment été inculpé par les États-Unis pour meurtre et complot en vue d'assassiner des citoyens américains. On parle ici d'événements survenus dans les années 1990. Luis Ernesto López, 18 ans, est justement le président de l'un de ces mouvements, la Fédération étudiante des lycéens. Pour le secteur de la Havane, il affirme être prêt à tout pour défendre le pays.
5: Je crois qu'ici, par-dessus tout, nous sommes animés, nous les jeunes et le peuple cubain, par l'estime que nous avons à l'égard du général Raúl Castro. Car comme on dit, Raúl, c'est Cuba, il est notre leader et je crois que notre devoir principal est de le défendre aujourd'hui contre la calomnie des États-Unis. Je crois qu'il ne faut pas sous-estimer l'ennemi, mais je crois surtout que le peuple et le gouvernement doivent être prêts à défendre la patrie, ce qui est essentiel. Et ce qui s'est passé au Venezuela ne se reproduira pas ici, car nous défendrons notre révolution. La tension est d'autant plus vive que les tensions géopolitiques avec les États-Unis sont particulièrement fortes, non seulement pour moi, mais pour tous les jeunes en général. Je suis néanmoins convaincu que nous relèverons ce défi, comme l'ont fait les générations précédentes, et que nous défendrons la souveraineté de notre patrie.
2: Et Luis Ernesto López qui répondait à notre correspondante à Cuba, Margot Davier. 40 000 personnes de la banlieue sud de Los Angeles ont dû quitter leur domicile. Évacuation massive donc en Californie après la fuite d'un réservoir de produits chimiques. Une cuve contenant 26 000 litres d'un produit hautement inflammable. Ça passe ou ça explose, c'est l'incertitude du côté des pompiers qui avertissent que la fuite pourrait provoquer une explosion justement et envoyer des fumées toxiques sur une vaste zone habitée. Mais pourtant, des milliers d'habitants refusent toujours de partir alors que les autorités cherchent aussi à éviter que le produit toxique ne pollue le cours d'eau ou l'océan situé à quelques kilomètres de là. Des températures estivales pour ce week-end de Pentecôte, du chaud et du soleil au programme avec quelques petits cumulus en montagne dans l'après-midi. Il fait déjà entre 15 et 17 degrés en plaine ce matin, mais le thermomètre va grimper jusqu'à 28 degrés, 30 en Valais avec un isotherme autour des 4000 mètres. Une petite bise pourrait également souffler au nord des Alpes.
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1: Chers et tendres, bonjour. Nous sommes le samedi 23 mai, 143e jour de l'année, et journée mondiale de la tortue. Alors rappelons que la tortue est un reptile avec une carapace, elle est terrestre, aquatique ou marine, carnivore, végétarienne ou omnivore, se regroupe en 343 espèces. Elle est symbole de patience, de sagesse, de longévité, de contemplation, sur la carapace de laquelle le monde repose dans bien des civilisations, amérindiennes par exemple. Elle s'appelle Ao dans la mythologie chinoise, symbole cosmique par excellence, et Kurma, deuxième incarnation sur terre de Vishnu chez les hindous. Et elle est la morale la plus connue de La Fontaine aussi. Mais, comme avec tout élément qui lui est bien plus fameux, l'homme, avec un grand H, s'obstine à la chasser, la manger, la domestiquer, la chasser de son territoire pour y implanter des hôtels de luxe avec bassins débordants dans la plage. En hommage, du bon pied sera ce matin, donc, de la bonne pâte à écailles millénaires.

La danse des tortues par Camille Saint-Saëns et Martha Argerich. Dansons le rigodon ce matin pour débuter du bon pied.

Un rigaudon extrait d'une ouverture pour deux hautbois, deux violons alto et basse continue, de Brescianello. C'était donc un extrait chanté par la... Le chanteur arrive, joué par la Tchétra, sous la direction de David Plantier. Le chanteur, oui, donc Jonas Kaufmann. C'est lui le ténor que nous allons apprécier tout de suite dans un extrait de la Tosca de Puccini. On reste chez les Italiens, hein, pas vraiment à la même époque. Donc, on va l'écouter, Jonas Kaufmann. Je suis perturbée par quelque chose. Je pense que vous deviez l'entendre. J'ai les yeux qui se croisent sur ce que je suis en train de lire. L'Accademia Nazionale de Santa Cecilia de Roma accompagne Jonas Kaufmann pour cet air de Puccini. Je vais remettre mes yeux dans le bon sens, mais peut-être que pour après, ça ira mieux.

0: avec une incursion d'une basse aussi. C'était Antonio Pirozzi qui interprétait cette air avec Jonas Kaufmann. Mettons donc nos idées, nos yeux et nos capacités de s'exprimer dans le bon sens pour ce moment entre nous.
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0: C'est la vue est magnifique depuis là où on est. C'est ça qui me perturbe, ce soleil qui est en train de se lever sur les crêtes, c'est extraordinaire. D'ailleurs, je vous rappelle que vous pouvez venir apprécier la vue le week-end prochain. Hein. On ouvre les portes à partir de 9h d'ailleurs, la dernière heure de Du Bon Pied est en public. Donc on compte sur vous pour venir la partager avec nous. Mais pour l'heure, c'est là le moment des trois moments, donc à la une, à la deux, à la trois, informations culturelles de la semaine à partager avec vous, avec le Festival de Cannes qui livrera son palmarès ce soir, parmi les 22 films en compétition officielle pour décrocher la Palme d'Or. Mais durant ces 10 jours de fête, une réalisatrice kosovare, Bletra Bacheli, a déjà remporté le prix 2026 par la Société des auteurs et compositeurs pour son film Doua, présenté à la Semaine de la Critique. Un prix important qui, chaque année, récompense le ou la cinéaste d'un premier ou d'un deuxième long métrage particulièrement marquant, et Doua a visiblement touché le jury. Ce film est coproduit par la RTS, et c'est pour ça que je vous en parle aussi avec une certaine fierté. Il nous emmène à Pristina à la fin des années 90. On y suit Doua, une jeune fille de 13 ans, qui est confrontée au bouleversement de l'adolescence alors que les tensions entre le Kosovo et la Serbie s'intensifient jusqu'à apporter la guerre. Mais ce qui frappe dans le travail de Bletra Bacheli, c'est la manière dont elle mêle l'intime et le politique. Parce que Doua, ça commence finalement comme un récit assez classique. Une adolescente avec ses premiers émois, ses transformations du corps, les tensions familiales. Et puis peu à peu, la violence du contexte historique s'infiltre dans le scénario. Bletra Bacheli n'est pas à son premier succès. La réalisatrice avait déjà été remarquée avec Hive, récompensée dans plusieurs festivals internationaux. Doua, donc, est à surveiller de très près lors de sa sortie en salle prévue cette année. La Folia, festival baroque, est en pleine 26e édition, débutée jeudi. 7 concerts dans l'église Saint-Nicolas de Rougemont, avec pour la première fois la mise en lumière de la Renaissance, en plus du baroque, donc de rigueur pour la Folia. Et ça donne ça. Aujourd'hui à 11h, par exemple, vous pourriez aller voir l'Europe gothique, Into the Winds, avec Adrien Reboisson, Marion Lemoal, Valentin Bruchon, Rémi Lecorcher et Yula S. Pour des œuvres du XIVe et du XVe siècle, des chansons de troubadours, des motets de la fin du Moyen-Âge et du début de la Renaissance, avec des instruments à vent et des percussions. Ce soir à 19h30, The Witch of Endor, par l'ensemble Il Caravaggio, soprano, mezzo-soprano, haute contre, ténor, basse, 8 instrumentistes sous la direction de Camille Delaforge pour des pièces de Henri Purcell, Giovanni Battista Ferrandini ou encore Marc-Antoine Charpentier, parce que oui, Purcell, il brille avec The Witch of Endor, c'est le titre du concert. Demain, 19h30, Pianti Italiani par l'ensemble Voces Suaves, avec 3 sopranos, 2 altos, 2 ténors, 2 basses, une violoniste et une organiste sous la direction de Michele Vanelli, pour des pièces de Allegri, Scarlatti, Alessandro et Domenico. Par exemple, Stabat Mater de Domenico Scarlatti, qui est un chef-d'œuvre de polyphonie. Lundi 25, se termine le festival à 11h avec les violons à la Renaissance en Europe par les Sanodari, la polyphonie italienne, donc française et néerlandaise du XVIe siècle. Et à 16h, Renaissance à gogo par l'ensemble Celadon ou Celadon, qui magnifie les hits européens du XVIe siècle, sur scène, un instrument extrêmement bizarre, le clavicitérium, qui est une sorte de petit clavecin vertical. Toutes les infos, vous les retrouvez sur le site de La Folia. Et on vient de l'apprendre, la pianiste et compositrice Manon Mullener est la lauréate du Swiss Jazz Awards 2026. Ce prix est décerné depuis 2007 et récompense les musiciens émergents ou confirmés. L'année dernière, par exemple, le prix avait été attribué à Elena Douni. La fribourgeoise Manon Mullener recevra son prix le 2 juillet dans le cadre du Festival Jazz Ascona. Elle est récompensée pour l'envergure de sa carrière internationale, bien sûr. Elle se produit dans les plus importants festivals du monde. Née en 97 à Fribourg, elle a commencé le piano à l'âge de 4 ans et s'est tournée vers le jazz et les traditions musicales afro-cubaines à La Havane à 17 ans, avant d'étudier à la Haute École des Arts à Berne. Son premier album solo, Reflejos, s'est paru en 2019, puis elle a fondé son ensemble de Manon Mullener, avec lequel elle a publié les albums Insomnia en 2023 et Stories l'an dernier. Et pour votre agenda, sachez que le festival Jazz Ascona se déroule cette année, du 25 juin au 4 juillet, et on entendra peut-être Manon Mullener jouer avec son ensemble, et ce titre peut être, encore une fois, parti.

Manon Mullener et son quintet avec cet air. Effectivement, on sent bien les traditions musicales afro-cubaines dans ce titre parti. Et dans son quintet, on retrouve son frère, Lucien Mullener, à la batterie, aux percussions. Non, à la batterie, parce qu'aux percussions, c'est Edgar Martinez Ochoa. Il y a aussi Victor Descamps au trombone et Samuel Urscheller au saxophone, par exemple, et Rachel Therrien, à la trompette. Voilà pour le quintet qui entoure Manon Mullener. Je vous le rappelle, elle recevra son prix au mois de juillet pendant le Jazz Ascona. La programmation ce matin qui nous est préparée par Antonin Scherer, je crois, oui. Mendelssohn, un quatuor à cordes, un extrait de son quatuor à cordes, le sixième, avec l'ensemble Artemis. C'est le deuxième mouvement que nous écoutons tout de suite.

Ce deuxième mouvement Allegro assai qui finit sur ces petits pizzicati tout jolis. C'est un gros morceau qui entre maintenant dans votre matinée. Accrochez-vous, je ne sais pas si vous avez une barrière, un mât, que sais-je, une table, ou peut-être vous mettre un boulet au pied pour éviter de partir dans l'espace porté par la messe en ut majeure de Mozart que nous allons entendre maintenant. C'est le Sanctus qui nous est proposé par l'Insula Orchestra et l'Accentus, avec entre autres Sandrine Pio, la soprano, et le ténor Benjamin Bruns. C'est parti ? C'est bon, vous êtes accrochés, vous êtes sûrs, vous tenez un truc, hein ? J'ai pas envie de vous perdre en chemin.

le Sanctus et le Benedictus de cette messe en ut majeure de Mozart vous a été offert donc par l'Insula Orchestra, l'Accentus. C'est avec le cadeau de Noël de Clara Schumann de 1849 que nous allons passer un peu de temps maintenant. Oui, parce que Schumann a composé des romances pour hautbois et piano. D'ailleurs, c'est, je crois, spécifiquement la seule composition de Schumann pour hautbois qu'il ait composé. Mais c'était en tout cas un cadeau qu'il a offert à Clara Schumann pour son Noël en 1849. Les romances, trois romances d'ailleurs pour hautbois et piano. C'est avec la première que nous allons apprécier un peu de temps, le Nicht Schinell. Le hautboïste, c'est Heinz Holliger. Le pianiste, c'est Alfred Brendel. Et la date, c'est 1979.

La Norvège et ses fjords, c'est là que je vous emmène maintenant, grâce aux danses norvégiennes pour piano à quatre mains d'Edvard Grieg. C'est une transcription pour orchestre qui est vous fait qui voilà. Ça, c'était du norvégien pur jus que je vous fais une traduction extraordinaire et merveilleuse de ce titre. Elle est gros là que je vais vous donner. C'est n'importe quoi. Il y a des jours, je ne sais pas si vous, ça vous arrive aussi, mais un peu comme si vous oubliez de mettre la tasse sous le café quand le café coule. Vous voyez comment ? Ou bien vous rangez le lait dans une armoire au lieu de le mettre au frigo. Voilà. Eh bien, c'est une journée comme ça que je suis visiblement en train de démarrer et qui, de fait, a un impact direct sur mon métier que vous partagez. Hein, c'est merveilleux, j'apprécie beaucoup votre sollicitude et votre compassion. Je suis sûre que vous êtes plein de compassion. Donc, j'essayais de vous dire que ces danses norvégiennes étaient ici transcrites pour orchestre. Et c'était que le Radio Philharmonie de Hanovre qui nous proposait cette version sous la direction d'Eivind Gullberg Jensen. Un enregistrement de 2009 chez Orfeo. Tout ça, c'était juste. Maintenant, il ne reste plus qu'à écouter la musique et je vais quand même essayer de mettre ma tasse sous le ou peut-être déjà commencer par boire un café. Ça pourrait être une idée.

Les danses norvégiennes, donc d'Edvard Grieg, un enregistrement que vous avez pu apprécier en version transcription pour orchestre. Là maintenant, je vais laisser

0: Début de la dernière heure de Du Bon Pied. Il y aura Karim Karkeni, il y aura Jacques Poget également. Mais là maintenant, c'est un tout petit peu de sérieux et moins de bafouillage.
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2: Pourtant, j'étais sûr qu'il y avait un pont. Depuis un moment, on descendait. Peut-être était-ce ce qui m'avait réveillé. L'allure soudain différente, le déhanchement plus sec du cheval, encore plus pénible, chassant le corps vers le devant de la selle. Et je venais d'entendre, venant des ténèbres, au-devant et un peu au-dessous de nous, le son différent des sabots de la tête de l'escadron déjà engagé sur le tablier. Mais naturellement, nous ne vîmes ni le pont, ni l'eau, seulement, pendant un court instant, la sensation au-dessous de nous d'un silence autre, d'une obscurité différente, non pas plus humide ou plus fraîche, car la pluie n'arrêtait pas, et en fait, d'humidité et de froid, ça pouvait difficilement être pire. Mais pour ainsi dire, plus fluide, liquide et mouvante. Puis le sol sonna de nouveau plein sous les sabots des chevaux et la route commença à monter. J'essayai de chanter. Je me mis à brailler à tue-tête. Mais personne ne continua. Pourtant, il me fallait absolument faire quelque chose. Je tâchais alors pour moi tout seul, et en réalité cela n'avait jamais été que pour moi tout seul, mais j'avais espéré que les autres m'aideraient, de chanter quelque chose au-dedans de moi. J'essayais de retrouver le début du sixième brandebourgeois, cette espèce d'explosion baroque, nasillarde, cette chose caustique où de gras barons allemands à perruque Louis XIV semblent dialoguer, argumenter, tonitruants, aigres, moqueurs, inspirés, à travers une sorte d'architecture mathématique tellement précise que la joie éclate, se développe, se déchaîne selon les lois de cette algèbre mystérieuse qui préside à l'organisation des bourgeons, des conques marines et des cristaux. Claude Simon, l'incroyable Claude Simon. Dans Le Cheval, un petit texte, un texte bref, il n'y en a pas tant que ça. Et si je vous lis cette petite mise en bouche de ces phrases qui ont l'habitude de s'étirer, ce sont les éditions des Chemins de Fer qui ont eu l'excellente idée de publier cet ouvrage qui fait une belle intro à l'univers de Claude Simon qui peut un petit peu effrayer. Les éditions des Chemins de Fer ont été créées en 2005 par Renaud Buener et François Grosso, un catalogue littéraire exigeant qui construit sa force sur la forme narrative courte, alliée, je les cite, à un intérêt fondateur pour le renouveau du dessin en tant que médium de modernité. Notre but est de défendre des textes que l'on juge nécessaires, des textes qui interrogent le monde, questionnent la langue, triturent le réel pour mieux le restituer, de faire découvrir des œuvres dont la pertinence nous est évidente et d'instaurer dans la dialectique qui se crée entre l'un et l'autre un objet éditorial unique. Et c'est vrai que les livres des éditions des Chemins de Fer, on les repère de loin, avec toujours un visuel magnifique. Des textes qui peuvent aller de Virginia Woolf à Stieg Dagerman, en passant par Albertine Sarrazin. Beaucoup de textes de classiques réédités, mais également quelques plumes contemporaines. Et c'est sur l'une d'elles, celle de Christophe Segas, dont j'ai envie, sur laquelle j'ai envie de m'attarder. Christophe Segas, né en 1975 à Bordeaux, et il écrit quelque part qu'à 16 ans, par accident, il tombe dans Kerouac, Pérec, Baudelaire et Cortazar, ce qui lui ouvre des mondes de fantastique, et ça tombe bien parce que son activité principale consiste à rêver, si bien que pour lui, l'imaginaire est devenu aussi palpable que le monde concret. Il a publié plusieurs ouvrages aux éditions des Chemins de Fer, « Hors le Bourbier » paru en 2013, « Le Théâtre des Oiseaux » en 2015 et « Anosqué » en 2021. C'est par son dernier livre « Vie d'Auger Gaillard » sous-titré « Bûcheron et poète » que je l'ai découvert et ça fait longtemps qu'un texte ne m'avait pas fait pareillement frissonner. Christophe Segas a entendu parler de cet Auger Gaillard par une quinzaine de poèmes parus dans une revue de poésie. Et il a contacté la sœur de ce poète, c'était inscrit 1975-2005. Cela laissait donc penser que cet Auger Gaillard, cette voix étrange,

n'était plus de ce monde. Et quand il rencontre la sœur d'Augé Gaillard, elle lui parle de son frère qui, de manière très étrange, depuis ses 2 ans, était traversé par des voix très étranges qui ont fini par prendre forme, en tout cas pour lui et pour ses proches, comme celle des pins grandis dans les Landes. C'est comme si ces forêts de pins parlaient à travers lui. Et donc, cet enfant, puis ce jeune homme, va se construire toujours en marge, allant jusqu'en Amérique du Sud. Et puis, finalement, il disparaît dans un feu de forêt dans les Landes, alors qu'il avait passé des années à débiter des arbres. Le bandoneon a été une des découvertes de sa vie. J'ai donc très envie de vous lire un petit passage de cet ouvrage. Et puis ensuite, on entendra Michel Portal et Bernard Lubat, donc un clarinettiste et un batteur qui improvisent à l'accordéon et au bandoneon. Et vous entendrez, cela donne des frissons également. Il se réfugie souvent dans le grenier du petit Folle où, s'éclairant d'une lampe torche, il fouille le tas de vieux cartons et de vieux sacs qui contiennent les affaires de ses parents. Il trouve des livres, de poésie surtout, dont les pages cornées et annotées lui révèlent un peu du corps de sa mère, des traces du corps de sa mère, des résidus. Il les manipule avec précaution, ose à peine les ouvrir. Le papier craque sous ses doigts. De chaque page, avant de lire le texte imprimé, il déchiffre d'abord les annotations manuscrites. Il ne referme les livres qu'après avoir scrupuleusement lu chaque ligne, chaque lettre qu'ils contiennent. Deux autres objets l'intriguent. Le premier est une espèce de soufflet dont les sons métalliques, quand il le comprime ou le détend, allument des frissons sur sa peau et creusent un vide dans son ventre, un vide qui tient à la fois de la mélancolie et de la faim. Ces sensations ne sont pas tout à fait agréables, mais il ne peut s'empêcher de les désirer et de les provoquer en manipulant l'instrument. L'autre objet est une photographie en noir et blanc qui montre ses parents en vacances dans le massif central. Ils sont à demi allongés sur une couverture, par terre, à l'ombre d'un être grandiose. Radieux, ils sourient comme deux enfants. À l'arrière-plan, on voit la 204, portes ouvertes, et une tente canadienne dans le coin gauche. Au verso, il y a une légende tracée de la main de Marie. Puis des goules, juillet 1974.

0: Michel Portal et donc Bernard Lubat pour illustrer la chronique ce matin du saltimbouquiniste qui, je vous le rappelle, se trouve en ce moment, et je dénonce, à Saint-Malo pour le festival Étonnant Voyageur, et qui ce matin a été se balader sur la plage et s'est rendu jusqu'à sur la tombe de Chateaubriand qui est effectivement enterrée là-bas, et qui m'a fait la photo de cette plaque qui est déposée, je ne la connaissais pas, déposée sur la tombe, et qui dit « Un grand écrivain français a voulu reposer ici pour n'y entendre que la mer et le vent. Passant, respecte sa dernière volonté. » Alors si vous aussi, vous êtes quelque part sur les remparts de Saint-Malo, n'hésitez pas à aller croiser le chignon du saltimbouquiniste. Ou alors, venir la semaine prochaine aux portes ouvertes. Je vais vous le vendre le truc. Ce sera dès 9h, les portes vont s'ouvrir. Le reste de l'émission sera sans vous. Tout de suite, il est 8h, c'est les infos.
1: Quentin Fray.
2: Bristol Myers Squibb amplifie encore sa présence dans le canton de Neuchâtel. L'entreprise pharmaceutique qui emploie 1 millier de personnes en Suisse a inauguré hier un nouveau site de production à Boudry. Il contribuera au lancement de nouveaux médicaments, notamment dans le domaine de l'oncologie et de l'immunothérapie. Et cet investissement du groupe américain est une bonne nouvelle pour l'emploi. Pour le conseiller aux États socialistes Baptiste Urny, il se réjouit également de la diversification du tissu économique neuchâtelois.
3: C'est un des cantons de l'innovation en Suisse, et que cette innovation ne soit pas uniquement dans le domaine industriel, eh bien c'est quelque chose que je vois évidemment d'un bon œil. Mais je vois quand même quelques nuages poindre à l'horizon. Le Conseil fédéral, dans ses coupes budgétaires, a singulièrement visé l'innovation. Et puis évidemment, le contexte avec la politique extrêmement perturbatrice de M. Trump n'est pas non plus de nature, disons, à nous rassurer. Donc c'est pour nous vraiment quelque chose d'intéressant d'avoir cette entreprise qui se développe ici, dans les circonstances actuelles.
2: Et ce nouveau site de production a été inauguré hier par le président de la Confédération, Guy Parmelin. À l'étranger, le bilan d'une explosion de gaz dans une mine de charbon du nord-est de la Chine s'alourdit à 82 morts. L'accident s'est produit hier soir dans une mine de la province de Shanxi. 247 mineurs se trouvaient sous terre au moment de l'explosion. 9 personnes sont toujours portées disparues selon la télévision d'État CCTV. Transformer une ancienne île militaire albanaise en paradis pour milliardaires, c'est le pari immobilier de Jared Kushner et de sa femme Ivanka Trump. Les autorités de Tirana déroulent le tapis rouge à la famille du président américain, mais ce projet pour ultra-riches pourrait bien tomber à l'eau. Pourquoi ? Eh bien parce que l'île est cernée par des tonnes de munitions non explosées. Les explications de notre correspondant dans les Balkans, Louis Cellier.
4: C'est comme une lueur d'espoir de pouvoir recommander les Nike parce que c'est évidemment le numéro un mondial. Donc c'est dur pour un, très dur pour un magasin sneakers de voir l'avenir à moyen terme sans le numéro un. Maintenant, ils ont peut-être été un peu trop gourmands. Peut-être qu'ils n'ont pas choisi les bons clients avec qui arrêter, c'est-à-dire toutes les petites boutiques branchées dans toutes les villes d'Europe et des États-Unis, parce qu'ils se retrouvent à avoir de la peine à revenir dans les vitrines à côté des nouveaux produits qui marchent. Maintenant, il faut bien être conscient que tous ces grands fabricants sont devenus nos premiers concurrents dans le marché de détail. En fait, ils ont pris le modèle Zalando de A à Z, avec des retours livraison gratuites également, pour l'appliquer chez eux. Puis ça nous fait évidemment une grande concurrence. C'est nos plus grands concurrents chaque fois. Adidas et Nike sont nos plus grands concurrents dans le marché de détail.
2: Voilà, vous l'aurez sans doute remarqué, ce n'était pas le bon son. On écoutait ici Toto Morand. On va enchaîner avec la suite et la grève du climat. Plus de 2000 personnes sont descendues dans les rues de Berne hier soir. Une manifestation pour la justice climatique et contre l'initiative UDC sur l'immigration. Dans le cortège, majoritairement des moins de 25 ans, on a pu lire des slogans comme « limiter le CO2 plutôt que les personnes ». Le peuple votera sur cette initiative le 14 juin. Et c'est une illustration d'un changement de stratégie d'un géant de la mode comme Nike. Les chaussures à la virgule sont à nouveau vendues chez Pump It Up, l'emblématique magasin de basket. En 2017, Nike avait annoncé vouloir réduire drastiquement le nombre de ses revendeurs pour se concentrer sur ses propres magasins et sur les ventes en ligne. Mais en 2024, la marque revient en arrière et renoue avec certains détaillants. C'est un soulagement pour Guillaume Totomoran, fondateur et propriétaire du magasin. Cette fois-ci, c'est le bon son.
4: C'est comme une lueur d'espoir de pouvoir recommander les Nike parce que c'est évidemment le numéro un mondial. Donc c'est dur pour très dur pour un magasin sneakers de voir l'avenir à moyen terme sans le numéro un. Maintenant, ils ont peut-être été un peu trop gourmands. Peut-être qu'ils n'ont pas choisi les bons clients avec qui arrêter, c'est-à-dire toutes les petites boutiques branchées dans toutes les villes d'Europe et des États-Unis. parce qu'ils se retrouvent à avoir de la peine à revenir dans les vitrines à côté des nouveaux produits qui marchent. Maintenant, il faut bien être conscient que tous ces grands fabricants sont devenus nos premiers concurrents dans le marché de détail. En fait, ils ont pris le modèle Zalando de A à Z, avec les retours livraison gratuites également, pour l'appliquer chez eux. Puis ça nous fait évidemment une grande concurrence. C'est nos plus grands concurrents chaque fois. Adidas et Nike sont nos plus grands concurrents dans le marché de détail.
2: Et voilà des propos recueillis par Cynthia Racine. Et en cyclisme, le Tour d'Italie s'apprête à vivre de nouvelles journées en montagne. Aujourd'hui, c'est au-dessus d'Aoste, dans la 14e des 21 étapes, que Jonas Vingegaard va tenter de prendre le maillot rose, le maillot de leader, et de le conserver jusqu'à Rome. Le Danois est venu pour gagner, Patrick Delletreau.
1: Après la Bulgarie, le sud de l'Italie, les bords de mer, le Giro arrive dans les Alpes, terrain de jeu de Jonas Vingegaard. Et son objectif cette année est de devenir le 8e coureur de l'histoire à remporter les 3 grands tours, Espagne, France et Italie. Mais en laissant plus de 7 minutes d'avance au Portugais Afonso Eulalio dans la 5e et terrible étape sous la pluie à Potenza, le Danois ne s'attendait sans doute pas à pareille résistance d'un coureur qui n'a jamais remporté de victoire professionnelle. Eulalio qui perd du temps ensuite, mais pas autant que prévu, surtout dans le long contre-la-montre dimanche dernier. Mais tout devrait rentrer dans l'ordre dès la longue ascension vers Pila, aujourd'hui, puis au Tessin, mardi. Ce ne sont pas les 33 secondes d'avance du Portugais qui vont peser dans la balance. Jonas Vingegaard devrait donc aborder les 2 dernières étapes de montagne le week-end prochain en rose. Il n'a pas d'adversaire de son niveau dans ce Giro. Il faudrait une très improbable défaillance pour qu'il ne soit pas sacré à Rome le 31 mai.
2: Et les bouchons devant le tunnel du Gothard s'allongent encore ce matin. Le TCS annonce maintenant 16 km et plus de 2h30 d'attente. L'itinéraire alternatif par le tunnel du San Bernardino, lui aussi, est congestionné. Des températures estivales pour ce week-end de Pentecôte, du chaud et du soleil au programme avec quelques petits cumulus en montagne dans l'après-midi. Il fait déjà entre 15 et 17 degrés en pleine ce matin. Le thermomètre va grimper, lui, jusqu'à 28 degrés, 30 en Valais, avec une petite bise qui pourrait souffler au nord des Alpes.
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1: Du bon pied et deuxième heure avec notre ami Jacques Poget qui viendra tout à l'heure à 8h30 et distiller son humeur, peut-être dans les bouchons aussi, non, je crois pas qu'il les fuit. Est-ce une fuite vraiment d'aller se planter dans des bouchons? Je suis pas sûre. En tout cas, si vous y êtes, je suis tout cœur. Sachez que nous allons tenter de faire passer votre temps du mieux que possible et que finalement, si vous n'êtes pas dans les bouchons, le temps sera tout aussi agréable en notre compagnie. C'est un peu le but, qu'importe où vous êtes. Il y aura bien sûr aussi le concours des bons sirops morants de Martigny d'ici une dizaine de minutes qui vous permettrait de remporter 3 bouteilles des bons sirops. Avec le temps qu'il va faire là, les prochains jours, mon Dieu que ce serait bon d'avoir un sirop frais à déguster. Et puis la programmation musicale d'Antonin Scherrer qui va débuter cette deuxième heure avec les vieilles chansons américaines revues, revisitées et réinterprétées par Aaron Copland.

Tangerine Show, cette Old American Songs par Aaron Copland, qui était chanté ici par les Saint-Charles Singers, et l'orchestre Elgin, le Symphony Orchestra, Elgin Symphony Orchestra. Cessez donc et déprenez votre cheval, je vous vois. Vous êtes parti, tel des élans que vous êtes. Nous allons maintenant vous diffuser, alors je ne sais point ce qui est en train de se passer dans ma programme. Tout va de travers, mais tout va merveilleusement de travers. C'est tellement extraordinaire de pouvoir passer ce temps avec vous. Et puis finalement d'être surpris par les choses qui nous arrivent. Comme ce Schubert qui débarque comme ça, sans qu'on le lui demande. Mais je vous le laisse.

Et c'était Mathias Gern qui interprétait, donc le baryton, hein, Mathias Gern qui interprétait avec Eric Schneider ce Gondelfahrer Lied de Schubert, enregistré en 2008 chez Harmonia Mundi. Et c'est avec Stan Getz que nous allons continuer encore un peu. Stan Getz est tout un ensemble. Il y a un pianiste, Jim McNeely, qui est avec lui, ou George Mraz encore, aux instruments électriques. C'est un air de Gary Mulligan, Jerry Mulligan, pardon, le Line for Lions.

0: Un enregistrement public d'ailleurs de Stan Gates, avec un public qui est aussi enthousiaste que vous, je suis sûre, à savoir que là maintenant, on joue.
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0: Et vous applaudissez pas ça, non? Je ne vous ai pas entendu applaudir, me voilà bien triste. Et pourtant, je sais que vous allez avoir du plaisir à participer ce matin, comme chaque samedi d'ailleurs, pour remporter éventuellement des bouteilles des bons sirops Morand de Martigny. Une adresse mail, du bon pied, en un mot, que vous pouvez noter, parce que vous êtes dans les bouchons de toute façon, donc vous avancez pas. dubonpied@rts.ch, c'est l'adresse à laquelle vous pouvez participer. Et nous cherchons un nom. Ce matin, le nom d'une dame qui, dans la vie d'Honoré de Balzac, a été plus qu'importante. Puisque oui, cette dame est née un 23 mai 1777, qui portera cette identité dans plusieurs textes de Balzac, de la Dilecta. Il va la rencontrer à l'âge de 22 ans. Elle est âgée d'un an de plus que sa mère, oui. Ça, c'est une vraie cougar. D'ailleurs, elle ne va pas accepter au début les avances d'Honoré de Balzac, qui va lui écrire des lettres enflammées et qui va essayer par tous les moyens de l'obtenir. Cette dame va d'ailleurs plutôt lui proposer d'épouser sa fille, mais Balzac va persévérer et va finir par obtenir les faveurs de la Dilecta. Qui est donc cette Dilecta? Vous me donnez son nom à dubonpied@rts.ch. Et puis, pour corser un peu l'exercice, parce que vous allez trouver assez vite la Dilecta, je vais vous demander le nom d'un des personnages. Parce que Honoré de Balzac a écrit beaucoup de ses bouquins inspirés de cette femme. Et il y a des madames de dans pas mal de ses romans. Et donnez-moi donc le nom d'un de ces personnages inspirés par la Dilecta. Donc son nom officiel, puis un des noms inspirés par Honoré de Balzac. Et vous m'envoyez tout ça à dubonpied@rts.ch. Le tirage au sort aura lieu un peu avant 9h, donc vous avez le temps d'aller fouiller pour trouver la réponse. Alors, vous allez trouver très très vite. Hein. Je vous tends des pseudo-pièges parce que vous êtes tous armés d'un téléphone et même dans les bouchons, il y a du réseau. Donc, c'est sans souci que vous trouverez les réponses à cette question. Vous envoyez tout ça à dubonpied@rts.ch. Surtout, vous mettez vos coordonnées, c'est important, puisque sans vos coordonnées, nous ne pouvons pas vous envoyer les bouteilles. Ça paraît logique. Pour illustrer cette chronique, ce concours tout à fait charmant, je vous propose un homme de charme. Bourvil a écrit lui aussi sa petite chanson inspirée de Balzac.
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Bourvil, 1959. Il donne envie de faire des câlins, Bourvil, quand on l'écoute. Tellement c'est agréable. Et c'était tout à fait parfait pour illustrer donc la chronique, le concours de ce matin. J'attends, je vois déjà arriver des réponses. Mais encore une fois, le tirage au sort a lieu un peu avant 9h. Donc vous avez encore le temps d'envoyer vos réponses à dubonpied@rts.ch. On continue avec la programmation ce matin. Et Leroy Anderson, il débarque avec ses suites irlandaises, ou sa suite irlandaise pour orchestre, avec le BBC Concert Orchestra de Londres sous la direction de Leonard Stocking. C'est avec The Irish Washerwoman. Y a des femmes qui font la lessive chez les Irlandaises. En tout cas, visiblement dans cette suite.

C'est ce qui s'appelle s'arrêter net, cette ère de la suite irlandaise de Leroy Anderson. Le temps que Jacques Poget nous fasse des cafés, parce que oui, il est extrêmement polyvalent cet homme. Non seulement il est brillant, mais en plus il fait des cafés. Eh bien, je vous propose d'entendre Gabriel Fauré et ses barcaroles pour piano. Rien à redire de ce Gabriel Fauré que vous connaissez presque par cœur. Je compte sur vous d'ailleurs pour chanter dans votre voiture. C'est avec Billy Heidi que vous allez être accompagné. Autorisez-vous les fausses notes. Allez-y, faites-vous plaisir. Lâchez un peu du lest ce long week-end merveilleux qui vous attend. Quoi qu'il arrive, quoi que vous ayez prévu, eh ben c'est avec du Fauré que vous allez pouvoir l'engager.

0: Alors, je sais pas si ça va mieux avec un café, on va bien voir.
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0: Bonjour Jacques.
3: Bonjour Delphine. On va voir si ça va mieux avec le café.
0: Oui.
3: Alors, un de mes amis, un écologiste de la première heure, m'a passablement étonné en intervenant publiquement cette semaine pour soutenir l'initiative sur laquelle nous voterons le 14 juin, dans 3 semaines, non à une Suisse de plus de 10 millions d'habitants. Je suis étonné parce que, pour tout le reste, cet écologiste ne partage pas l'idéologie de l'Union démocratique du centre. Il est vrai que le sous-titre de l'initiative UDC est fait pour appâter large.
0: Ouais, comme d'hab.
3: Initiative pour la durabilité. Ça sonne bien, c'est de bon aloi. Donc notre homme a rédigé un argumentaire écologiste en faveur de l'initiative UDC. J'ai trouvé ce texte très intéressant. Tout à son souci pour la nature, la biodiversité et surtout pour la qualité de la vie dans une Suisse qu'il aimerait voir changer le moins possible, l'écologiste ignore le fait que l'initiative n'a de durable que son sous-titre. Je crois même qu'il ne voit pas les mécanismes pervers qui sous-tendent l'initiative.
0: C'est pervers, carrément. Il n'y a eu pas avec le dos de la cuillère.
3: Mais je m'explique. Pervertir, étymologiquement, c'est renverser fond sur fond. Ici, ça consiste à mélanger volontairement le vrai et le faux, constamment. Donc, en affirmant déjà que l'initiative a pour but la durabilité et le bien-être social, ça impliquerait que l'UDC se soucie d'écologie en général et des difficultés des citoyennes et des citoyens, alors qu'au Parlement fédéral et dans les cantons, ces élus prennent en général des positions qui vont dans le sens inverse. Mon ami écolo n'en tire pas la conclusion qui devrait s'imposer, à savoir que la durabilité de ce texte est un leurre et qu'un écolo votera non. Pourtant, son honnêteté intellectuelle lui fait dire que l'UDC a tort d'affirmer que l'asile fait partie du problème puisque très peu de requérants sont acceptés. Malgré ça, mon écolo arrive à écrire un paragraphe incroyable en 3 phrases, la première lucide, la deuxième contradictoire et la troisième finalement contre-productive. C'est vraiment la perversité de la base de l'initiative qui lui trouble l'esprit. Je ne pense pas du tout qu'il soit malhonnête, intellectuellement il est parfaitement sérieux, mais on arrive à cette situation. Delphine voulait bien nous lire, lui prêter votre voix.
0: Oui, l'UDC fait une fixation sur les étrangers et sur l'asile.
3: Ça, c'est lucide, honnête.
0: En fait, son initiative ne cible pas les étrangers en tant que tels, mais une population qui devient excessive, qu'elle soit étrangère ou autochtone.
3: Et ça, c'est contradictoire. On ne pourrait pas expulser les Suisses

Continuons avec Alexander Porfirievitch Borodine, avec son quatuor à cordes, le premier de toute une série qu'il va partager ici avec les Lindsays. C'est un quatuor qui est composé de Peter Cropper au violon, avec Ronald Burks également. Le violoncelle, c'est Bernard Gregor Smith et l'altiste Robin Ireland. Un enregistrement de 2002 que vous retrouvez chez ASSV. C'est avec le scherzo, un prestissimo, donc de quoi secouer un peu vos neurones. Non, parce qu'elles ont déjà été secouées avec le biais du mort. Ben, secouez ce que vous voulez avec ce quatuor à cordes et ce scherzo proposé ici par Bob Rodine.

Voilà, donc je ne sais pas ce que c'est un squish chez vous, ce quatuor à cordes, mais en l'occurrence, c'était fort, comment on va dire, piquant, stimulant, un peu énergique comme ça, un truc qui traverse... Ouais, je ne sais pas si ça vous a fait cet effet, mais bon, en tout cas, moi, ça me l'a fait. C'est avec Santiago de Murcia que nous continuons une romanesca qui est interprétée par l'arpeggietta sous la direction de Christiana Pluart. C'est un air hispanique. Je crois que je ne me trompe pas trop quand je vous dis ce genre de choses.

hispanique, certes, mais tout doux. C'était beaucoup plus doux que le Borodine d'avant. The Starlight Express. C'est un peu ce dont vous rêvez, vous qui êtes... je rajoute une couche coincée dans les bouchons. Mais c'est un peu jouissif de vous envisager, de vous imaginer là, latent, alors que vous avez vécu une semaine dans le grand excès, l'excitation de la préparation de ce week-end et que là, vous êtes obligé d'attendre. Ce n'est-il pas philosophique ? N'était-ce pas d'ailleurs en lien avec la journée mondiale du jour qui est la tortue, dois-je vous rappeler, la grande morale de la Fontaine ? Non, je n'ai pas besoin. The Starlight Express, c'est une musique de scène d'Edward Elgar et c'est ici le Welsh National Opera de Cardiff, sous la direction de Charles McEras, oui, rien que lui, qui accompagne la soprano Alison Haley. L'air que vous allez entendre, ou les deux airs que vous allez entendre, sont extraits de The Starlight Express.

Une danse du sabre, extrait du ballet de Gaïane de Khatchatourian, quelques secondes juste avant de vous donner le nom du gagnant du concours.

0: C'est marrant, ça marche même en version juste piano-violon, cette petite extrait des danses de Khatchatourian. Alors, c'est Alain de Neuchâtel qui a eu les faveurs du tirage au sort pour le concours ce matin des bons cirements de Martigny. Puisque oui, nous cherchions le nom de Laure de Berny, la fameuse muse d'Honoré de Balzac, Laure de Berny, qui a été l'inspiratrice de plusieurs de ses romans, de plusieurs de ses personnages, entre autres Madame de Mortsauf, ou encore dans Le Lys de la Vallée, ou encore dans Louis Lambert, elle était Pauline. Voilà, relisez Balzac si tout d'un coup vous voulez aller retrouver les infos. Là, d'autres infos, les vraies, celles de 9h. Non, 10, non, 9!
1: Quentin Fray.
2: À Zurich, petite surprise ces derniers jours au moment d'ouvrir les boîtes aux lettres. L'enveloppe de vote pour les votations du 14 juin fait près de 2 cm d'épaisseur. Et pour cause, les électeurs devront se prononcer sur 20 objets différents, Valentin Jordil.
3: Deux objets fédéraux, 5 cantonaux et 13 communaux. Parmi eux, un crédit record de plus de 2 milliards de francs pour étendre le chauffage à distance à Zurich. Objectif, couvrir près de 60% du territoire communal d'ici à 2040. Cette avalanche d'objets s'explique notamment par la fin de la législature communale. Plusieurs dossiers ont été finalisés ces derniers mois et arrivent maintenant devant le peuple. Les élections municipales du 8 mars ont aussi empêché l'organisation d'autres scrutins ce printemps. Autre particularité zurichoise, toute dépense supérieure à 20 millions de francs doit automatiquement être soumise au vote populaire. Et avec les nombreux investissements de la ville, les projets dépassent souvent ce seuil. Cette accumulation commence toutefois à inquiéter certains élus. Un député UDC parle même de surcharge démocratique. Il estime qu'il devient difficile pour les partis de suivre tous les dossiers et de faire campagne efficacement. Il demande donc à l'exécutif de réfléchir à des solutions. Reste à voir maintenant si cette enveloppe XXL découragera ou non les électeurs zurichois le 14 juin.
2: Clap de fin pour l'Assemblée Générale de l'OMS à Genève. Une semaine de débats un peu passée au second plan à cause de l'épidémie d'Ebola. 177 morts et près de 750 cas suspects jusqu'ici. Un bilan dont on sait qu'il est très sous-évalué. Mais ce qu'on sait déjà en revanche, c'est que ce sont les femmes qui sont les plus touchées. Jérémy Lange.
4: Et il suffit de regarder les deux dernières grandes épidémies d'Ebola. En 2018, en RDC, les femmes représentaient les deux tiers des cas. Au Liberia, en 2014, c'était même jusqu'à 75% des décès. Les raisons n'ont rien à voir avec les caractéristiques du virus, ni même la biologie, mais tout avec l'organisation de nos sociétés, explique Sophia Kaltorp de l'Agence des Nations Unies pour l'égalité de genre.
5: Les femmes sont les mères, les sœurs qui s'occupent des enfants. Ce sont les filles qui s'occupent de leurs parents âgés. Ce sont les infirmières, les sages-femmes et les femmes de ménage dans les hôpitaux. Ce sont aussi celles qui s'occupent des personnes mourantes et qui préparent leur corps pour les funérailles. Tout cela les met en contact physique rapproché avec les malades d'Ebola quand ils sont contagieux.
4: Et le constat est sans doute amplifié par la désinformation autour du virus. Encore aujourd'hui, une grande partie de la population à l'est de la RDC considère qu'Ebola est une invention. Il y a 2 jours, des proches d'un homme mort d'Ebola ont mis le feu à un centre de santé après le refus du personnel de leur remettre le corps, car il était toujours contagieux.
2: Et cette explosion de gaz dans une mine de charbon du nord-est de la Chine. Hier soir, les autorités parlent de 82 morts et toujours 9 portés disparus. Près de 250 mineurs se trouvaient sous terre au moment du drame. Les exigences massives des États-Unis sabotent les négociations de paix, accusations portées par Téhéran après de nombreuses prises de position contradictoires de Washington. Et puis pendant ce temps, les médias américains parlent de possibles nouvelles frappes contre Téhéran ce week-end sans confirmation de la Maison-Blanche. Transformer une ancienne île militaire albanaise en paradis pour milliardaires, c'est le pari immobilier de Jared Kushner et de sa femme Ivanka Trump. Les autorités de Tirana déroulent le tapis rouge à la famille du président américain, mais ce projet pour ultra-riches pourrait bien tomber à l'eau. Pourquoi ? Eh bien parce que l'île est cernée par des tonnes de munitions non explosées. Les explications de notre correspondant dans les Balkans, Louis Seyé.
6: Avant les villas de luxe et les yachts, il faudra d'abord nettoyer ce qui s'apparente à un véritable champ de mines. Jared Kushner a choisi de construire un complexe touristique destiné à la jet-set internationale sur l'île albanaise de Sazan, mais les fonds marins autour de l'île sont saturés d'explosifs en tout genre. Selon une enquête du média Balkan Insight, des dizaines de milliers d'obus et de mines non explosées datant de la Seconde Guerre mondiale et de l'époque communiste reposent au fond de ces eaux bleu-azur, parfois à seulement quelques mètres de profondeur. Les pêcheurs locaux décrivent une zone particulièrement dangereuse où les courants des mers adriatiques et l'armée ionienne déplace régulièrement les munitions. L'armée albanaise reconnaît elle-même ne pas disposer d'une cartographie complète des explosifs immergés. Dépolluer coûterait extrêmement cher, avec des opérations longues, complexes et particulièrement risquées. Ces révélations fragilisent un projet déjà controversé à près d'1,5 milliard d'euros pour lequel les autorités albanaises ont mis en place une législation sur mesure. Pour Tirana, la transformation de cette île protégée en destination de luxe devait devenir la vitrine d'un tourisme haut de gamme en pleine expansion. À ce stade, ni les autorités albanaises ni la famille Trump n'ont réagi publiquement. Louis Seyer, RTS, Pristina.
2: Stade Lozanouchi face à Saint-Gall, l'affiche inédite de la finale de la Coupe de Suisse de demain. Seulement la deuxième fois de l'histoire qu'un club issu de Challenge League peut triompher. Pas favori, le Slow a déjà éliminé trois formations de Super League. Pourtant, il y a donc un coup à jouer pour Dalibor Stefanovic, le coach du Slow.
7: On regarde vraiment nous-mêmes, notre identité de jeu, notre principe, soit offensif, soit défensif. Je pense que ça, c'est le plus important. Bien sûr qu'après, il faut bien analyser l'adversaire, comme on a fait avec les trois précédents. On va bien analyser Saint-Gall aussi. On sait un petit peu point faible, point fort. À partir de là, c'est nous. C'est notre identité de jeu, c'est notre principe de jeu, c'est notre projet de jeu, je veux dire comme ça. Donc, si là, on est bien et si là, on a de réussite, alors on a une belle opportunité. À partir de là, bien sûr, on est conscient qu'on joue contre une des meilleures équipes en Suisse, c'est Saint-Gall. Ils ont des joueurs avec beaucoup d'expérience, ils ont des joueurs talentueux. Donc, ça va être un match plus difficile que les précédents trois, bien sûr, on est conscient de ça, mais on sera au niveau.
2: Des propos recueillis par Grégoire Ogier. Une finale à suivre en direct demain dès 14h sur RTS 1 et sur RTS 2 pour les images. Et les embouteillages se poursuivent devant le tunnel du Gothard ce matin. 16 km de plus et 2h30 d'attente annoncée par le TCS. Il va faire beau et chaud aujourd'hui avec quelques petits cumulus en montagne. 28 degrés au meilleur de la journée, 30 en vallée.
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1: Du bon pied, troisième heure. Je vous le rappelle, c'est de la bonne pâte hein, aujourd'hui, avec écaille, puisque c'est la journée mondiale de la tortue et que nous sommes pleins de sagesse, surtout avec les petits déboires de la matinée. C'est peut-être pour ça d'ailleurs que mon décalage est en lien avec une tortue. Il y en a une qui flotte et il y en a une qui est sur terre et moi je suis entre les deux, je ne sais pas où je vais. On va voir si c'est le cas aussi de notre invité de ce matin, puisqu'on va partir dans les hauteurs à Anzère à la rencontre d'un festival. Festival, première édition, le Alpage Festival, festival de littérature en altitude. Et c'est un ancien collègue, oh quel plaisir de le revoir arriver comme ça de l'autre côté du micro pour nous présenter son festival. Stéphane Delletreau sera au micro, deux enjoués juste après. Oh bah c'est Bach, tiens.

0: Et c'était donc notre dose de Bach du jour. Je le rappelle, c'est important, les 3 B. Hein, il faut une dose de Bach, une dose de Bachung et une dose de Bowie. Après, la journée est bonne.
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0: Stéphane Delletreau, bonjour.
3: Bonjour.
0: Oui, ça fait plaisir.
3: Bonjour,
0: alors, on va se tutoyer quand même. On est collègues, on va pas mentir aux auditeurs. En se vous voyant pendant une demi-heure, ça sera un petit peu idiot. Même si, alors, début de retraite, Stéphane, tu n'as pas assisté au déménagement.
3: Non.
0: Donc, tu as quitté les rangs avant de prendre tes cartons. Enfin, tu as pris tes cartons, mais tu les as pas décalés.
3: Je les ai pas décalés avec Hublon, effectivement, depuis la salle. Mais ouais, je découvre et c'est magnifique.
0: Hein. Ah, c'est pas mal. Hein.
3: Très bel endroit.
0: Ouais, ouais, ouais.
3: Absolument.
0: Bon, début de retraite, je vois que tu ne t'ennuies déjà pas, puisque tu viens ici présenter un projet extraordinaire, parce qu'il faut du courage pour lancer un projet comme celui-là, l'Alpage Festival, un festival de littérature donc, qui, selon l'adage, prend de l'altitude, puisque vous allez, entre le 13 et le 14 juin prochain, à Anzère, envahir les lieux avec une trentaine d'auteurs.
3: Quarantaine même.
0: Ah, pfff. Moi, je ne les avais pas comptés autant, avec une quarantaine d'auteurs et effectivement plein de domaines qui seront abordés. Mais Stéphane, tu n'es pas tout seul dans ce projet, j'imagine. Bon, alors déjà, Stéphane Delletreau, journaliste, on reconnaît la voix, c'est bon, tu vas parler, on va avoir l'occasion de se faire « Ah ouais !» en t'écoutant. Mais c'est quoi ton parcours? Pourquoi finalement, de journaliste, finir à créer un festival de littérature?
3: Par amour de la lecture, de la littérature, en fait. J'ai toujours beaucoup lu, un peu de tout, très éclectique. J'ai eu ma période, je pense, comme beaucoup d'ados, science-fiction à fond. Et puis, moi, j'ai pas de parcours académique, hein, comme on dirait chez nos amis, chez nos voisins, j'ai pas de bac. Mm-hmm. Donc, la découverte s'est faite un peu par curiosité, elle s'est faite par des circonstances, un festival ou autre, ou par des personnes que j'ai rencontrées, une prof, je pense à Marlène, une prof de français qui tout à coup m'a orienté aussi vers un peu la plus grande littérature, ou un ami qui a été pendant plusieurs années président de la Société des écrivains valaisans et écrivain lui-même, Jacques Tornet, qui, valaisan, écrivain valaisan, mais qui lui m'a orienté vers la littérature américaine. Et depuis, c'est devenu vraiment une passion, cette littérature américaine. Et puis voilà, ça s'est fait comme ça. Et beaucoup, beaucoup de plaisir, d'évasion à la lecture. Ça m'a aidé aussi parce que j'étais extrêmement timide. Ça s'est un peu amélioré.
0: Ça va.
3: Ça va comme ça. Et puis donc, ça te permet d'évader, ça te permet de découvrir d'autres choses. Et puis, je me suis dit à un certain moment, moi j'aimerais bien faire partager ça au plus grand nombre, quoi. Mm-hmm. D'où l'idée de ce festival.
0: Mais que tu ne crées donc pas tout seul. L'idée, elle est venue à quel moment de ta carrière, pendant où tu t'es dit, bon, bah, là, il y a la retraite qui arrive, il va falloir que je m'occupe.
3: Non, alors moi, généralement, les choses prennent du temps, ça mûrit, je laisse mûrir, et puis il y a un moment où, par contre, après, ça s'accélère. Moi, je pense que ça faisait des années que quelque chose mûrissait, et puis là, non, c'est plutôt vers la fin de carrière, je me suis dit, bon, là, je vais avoir du temps. Parce que je m'en rends compte, je ne m'en rendais pas vraiment compte jusque-là. Ça prend énormément de temps, mais c'est génial. Et donc, je vais avoir du temps, il faut que je vais pouvoir concrétiser quelque chose. Et ça a passé par la création d'une association. Donc, il a fallu trouver un comité. Et puis, on est 5 membres du comité, je les remercie beaucoup.
0: Parle-nous de ces 4 autres membres, alors.
3: Voilà. Alors, écoute, il y a... Tu veux les noms?
0: Bah oui. Qui sont-ils?
3: Quelqu'un qui est très utile, parce qu'on a toujours besoin de quelqu'un qui s'occupe des finances, c'est Bernard Chabet, il est expert comptable, donc voilà, avec lui, on a les finances, on est tranquille. Deux femmes, Véronique Marais, qui elle a travaillé pendant des années dans le domaine justement artistique, mais plutôt côté médiathèque et ce genre de choses. On avait une représentante des écrivains, Pauline Desnuel. Mm-hmm. Là aussi, quand je te parlais de rencontres, ouais, comment les choses des fois se mettent en place tout seul, c'était il y a 2 ou 3 ans, je pense, dans le cadre du festival à Morges, hein, sur les quais.
0: Oui.
3: J'allais vous voir dire bonjour à une amie, Emmanuelle Robert, qui écrit des polars. Et puis, elle me dit, Stéphane, il faut à tout prix que tu lises le livre de ma voisine, elle était là. Et puis voilà, ah bah oui, bah pourquoi pas, je ne connaissais pas. On discute, tout à coup, je m'aperçois qu'elle réside une partie de l'année en Anzère.
0: Et c'est ma
3: commune d'origine, quoi, voilà. Et puis voilà, puis de fil en aiguille, ben, elle est devenue dans notre comité et c'est devenu une amie vraiment très proche, quoi. Et puis, il reste encore un représentant qui, lui, était plutôt des libraires, qui a aussi un parcours assez extraordinaire, c'est Christophe Bonvin, que les auditeurs connaissent
0: aussi,
3: sans doute, comme ben voilà, footballeur, il a eu une quarantaine de sélections en équipe nationale, maintenant il est dans le vin, mais il a été aussi, pendant de nombreuses années, propriétaire d'une librairie à Martigny. Et puis c'est comme ça, et puis c'est aussi un ami proche, et c'est comme ça que les choses sont faites, quoi, voilà.
0: Et pourquoi choisir Anzère ? Alors j'ai compris, c'était ta commune d'origine, mais ça aurait pu être en plaine. Pourquoi faire monter
3: alors,
0: les festivaliers ?
3: Oui, comme tu dis, c'est ma commune d'origine. Il y avait deux choses. D'une part, la place du village. Je vais faire une parenthèse. La place du village est généralement magnifique. Cette année, malheureusement, elle est en travaux.
0: Ah, bah, voilà. C'est ballot.
3: C'est ballot, mais c'est vraiment un endroit magnifique, d'une part. Et puis, d'autre part, ça permettait aussi de faire de l'animation, d'allonger la saison, parce que là, on sera un peu les premiers, 15 jours après nous, voilà, la saison d'été va partir, mais là, ce n'était pas encore le cas. Et puis, il y a eu le soutien de l'Office du tourisme de la commune, qui fait qu'on s'est dit, ben, on est bien là, quoi, finalement.
0: Alpage Festival, avec deux L, donc All Pages, en fait.
3: Voilà, c'était ça aussi, un petit clin d'œil. L'idée, c'était de se dire, voilà, on va faire quelque chose où chacun peut trouver le livre qu'il en vit. Toutes les pages, hein, absolument, de la BD, de la poésie, du polar, de la littérature très classique. Et on veut qu'il y ait un peu de tout. Et c'est quelque chose qui manquait, d'ailleurs. C'est ce que les auteurs et autrices valaisans m'ont dit. Il manque un festival généraliste. Hein. On avait les lettres de soie là, de notre collègue,
0: oui, bien
3: Manuela.
0: Sûr.
3: Dans le Haut-Valais, côté l'Ouèche-les-Bains, il y a un énorme festival, mais ça, c'est pour la partie alémanique. Mais en Valais-Romand, il manquait quelque chose. Ou alors, il y avait encore Saint-Pierre-de-Clage, mais là, on est un peu plus sur le livre d'occasion, notamment. Et donc voilà, ben, les sociétés des écrivains valaisans étaient aussi très contents et on travaille avec eux un peu main dans la main. Ils ont par exemple avancé leur remise de prix, puisqu'on a fait dans ce cadre du festival un concours d'écriture. Ils ont avancé, ils le feront là avec nous pour montrer qu'on collabore bien, quoi. Et puis la force, c'est important d'être plusieurs pour essayer de faire quelque chose d'intéressant, quoi.
0: Bon, c'est toujours mieux à plusieurs.
3: Ah, hein, oui.
0: Puis plus on est de fous, plus on rigole, selon l'adage. Stéphane Delletreau, tu es donc ce matin ici pour nous présenter ce festival qui aura lieu les 13 et 14 juin prochains. Comme tu dis, c'est juste un peu avant le début de la saison. On va rentrer dans le vif du sujet, c'est-à-dire parler effectivement de ces plus de 40 auteurs qui seront présents, avec énormément de genres qui seront présents aussi, donc que vous soyez bédéphile, petit de 7 ans, avoir envie de vous mettre à la lecture, ou grand passionné de littérature américaine, avec des auteurs qui seront des auteurs régionaux, donc des auteurs valaisans, mais aussi des auteurs étrangers, comme un Québécois, je crois, qui vient de s'ajouter au dernier moment. On va parler vraiment de ce programme juste après une première pause musicale. Alors, comme d'habitude, les enjoués choisissent la musique qu'ils diffusent dans leur entretien. Comme tu n'es pas musicien mais amateur de mots, le premier que tu nous as proposé, c'est Gaël Faye.
3: Voilà. Bah, écoute, j'ai essayé de trouver quelque chose en lien justement avec la littérature. Ça, c'est extrait de son album Pili Pili sur un croissant au beurre. Et c'est le titre en fait éponyme de son roman qui avait été publié, qui a été publié 3 ans plus tard après la chanson, qui a inspiré son roman qui est magnifique, hein, de ce petit pays, de sa propre histoire, celle de Bujumbura, le Burundi, et puis toute la guerre civile burundaise et du génocide des Tutsis au Rwanda. Voilà.
0: On écoute donc Gaël Faye, Petit Pays.

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0: Quel plaisir d'entendre ce Gaël Faye. Merci infiniment Stéphane de nous l'avoir partagé ce matin. C'est vrai que, en plus d'être un slammer, rappeur, c'est un auteur extraordinaire. Son dernier livre, La Jacaranda, est une...
1: Il est magnifique, quoi.
0: C'est somptueux. Mais il ne sera pas à Anzère pour l'Alpage Festival.
1: Pas cette année.
0: Ah,
1: qui sait, hein, en tous les cas, on s'autorise à rêver. Après, on verra.
0: Alors, s'il vient, Stéphane, permets-moi de mettre, de demander un badge VIP. Non, on ne va pas faire ça. L'Alpage Festival, donc Stéphane Delletreau est là pour nous en parler ce matin. Dans Les Enjoués, c'est la première édition de ce festival de littérature qui donc prend de l'altitude, puisque ça se passe à Anzère, les 13 et 14 juin prochains. L'occasion de rencontrer donc une quarantaine d'auteurs de plein de domaines différents, auteurs et autrices, notamment des Valaisans, parce qu'on est à Anzère quand même.
1: Voilà, c'est ça. Il y a grosso modo à peu près le trois quarts de Valaisannes et Valaisans. L'idée aussi, c'était de faire une sorte de mix entre des gens qui sont là depuis longtemps, qu'on connaît. Je prends au hasard Catherine Lovell, un Bagnou, qui sait qui est encore. Enfin, il y a plein de gens comme ça qui sont là depuis un certain temps. Et puis des gens qui ont écrit tout à coup leur premier roman, comme Velia Ferracini, qui est vraiment la petite nouvelle, entre guillemets.
0: La petite nouvelle, c'est chou.
1: il y en a un certain nombre comme ça. Et puis, à côté de ça, il y a des gens qui viennent de Genève, du canton de Vaud, il y a des Fribourgeois, des Neuchâtelois, enfin toute la Suisse romande.
0: Et un Québécois, donc je le disais juste avant qu'on écoute Gaël Faye, qui s'est greffé comme ça parce qu'il est de passage à Sierre, je crois, ou à Sion, c'est ça ?
1: À Sion, je crois qu'il va jouer une pièce de théâtre, parce qu'en fait, à la base, c'est donc Michel-Maxime Legault. Il est plutôt acteur, metteur en scène, prof dans différentes unis au Québec. Et puis, il a publié Michelin. Alors, c'est un texte où il raconte son enfance en milieu rural, sa famille, son homosexualité, son éveil à l'art et puis ses désirs d'émancipation. Alors, je ne vais pas te mentir, c'est québécois, ce n'est pas encore arrivé, en tous les cas pas chez moi pour l'instant, mais d'après les critiques, je l'ai vu notamment sur le site de la mairie de Paris, parce qu'il va jouer sa pièce le jour avant de la jouer à Sion, voilà, il sera à Paris. On parle d'un texte attachant à la fois drôle et bouleversant, donc je me réjouis de le découvrir.
0: Donc, ça, c'est un peu la question que j'allais te poser, c'est le seul que tu n'as pas lu de tous les autres qui seront présentés au festival ?
1: C'est exactement ça.
0: C'est ça ?
1: Oui, c'est ça. Okay.
0: Tes préférences littéraires dans tout ce qui est proposé ici, parce qu'on est vraiment dans un mix, une pluralité littéraire, donc on parle de romans, on parle de polar, on parle de BD, on parle de livres de jeunesse, tout ça sera présent à Anzère. Tes préférences américaines, tu les retrouves un peu dans la littérature
1: Voilà, ça c'est quelque chose à part. Non, peut-être d'ailleurs, je rêverais une fois d'avoir qui sait... comme Mac McCarthy comme invité, ou Craig Johnson, ou Pete Fromm. Non, c'est des gens que j'adore, mais ça n'empêche pas, l'un n'empêche pas l'autre. J'adore beaucoup aussi ce qui se fait, mais c'est pas, ils ne sont pas là. Quoi.
0: C'est pas pareil.
1: Non, c'est pas pareil, et puis ça coûterait un peu cher de les faire venir, mais qui sait ? Encore, moi, on peut rêver.
0: Oui,
1: de passage à Paris, par exemple, un petit saut par le Valais, c'est faisable.
0: Encore une fois, c'est une première édition. Et puis, Anzère, c'est joli. Et puis, des fois, on les attire juste avec ça.
1: Aussi, cadre. Ouais. Hein. Et puis, on a alors aussi, peut-être le souligner, alors c'est étonnant, on a des gens vraiment de l'endroit. Peut-être la plus connue, c'est Sarah Jorilien Fardel, voilà, qui est originaire vraiment d'Ayen et qui sera là avec nous les deux jours. Quoi.
0: Bon, alors, comment tu as fait ton choix parmi ces 40 présents qui seront là pour présenter donc leur parcours global ou leurs dernières œuvres? Ça doit être compliqué quand même.
1: Alors, il me semble qu'il y avait des noms
0: en
1: qui s'imposaient.
0: Jours en plus.
1: Ouais. Non, mais il y avait des noms qui s'imposaient, comme je disais, des gens qui sont là depuis un certain temps, qui font partie du paysage littéraire roman. On parlait de Catherine Lovem, Alain Bagnou, Jérôme Maisot, ça paraissait évident. Après, il y a des gens, des jeunes, voilà, que j'ai eu l'occasion de rencontrer aussi, et avec qui il y a eu un contact. Et puis, tout à coup, j'ai aimé leur premier livre, et ça c'était super intéressant. D'autres que... je pense par exemple, là j'ai devant les yeux Catherine Roland, pour faire le lien avec Catherine Roland, est l'une des trois médecins qui sera avec nous. Il y a des médecins qui prennent du temps pour... Elle est urgentiste à Neuchâtel. On a une poétesse des HUG.
0: Poétesse des HUG. Ouais. Comme ça, dans la même phrase, c'est quand même assez... Voilà. Voilà.
1: Et puis, je cherche encore la troisième, mais ça va me revenir. Ah oui, il y a encore Farquet qui, elle, est plutôt... notamment, elle fait des sauvetages en montagne. Voilà. Et puis, qui écrit, qui écrit aussi pour les enfants. Ouais, donc, tout ça fait que... J'ai eu plutôt des difficultés
0: à faire un tri.
1: À faire un tri, oui. Mm-hmm. Et il y a eu des demandes qui, malheureusement, ont dû être refusées parce qu'à un moment, il faut arrêter. Il n'y a plus de place, il n'y a plus de budget.
0: Oui, c'est ça. Et puis, en plus de ça, il y a une vraie organisation. Ce n'est pas juste on essaye l'auteur derrière ses livres pour une série de dédicaces. Vous organisez, par exemple, des balades littéraires sur le bis, avec les auteurs. Donc, on peut aller se balader avec les gens et parler, finalement, de...
1: Oui. Alors l'idée, c'est il y en aura quatre. Et vous suivez un auteur qui aura préparé son parcours sur le bis. C'est déjà magnifique, hein, ça c'est quelque chose que vous ne connaissez
0: encore
1: pas,
0: une fois,
1: les bis,
0: le
1: c'est superbe.
0: Cadre.
1: Ouais, le cadre est superbe. Et puis, il y a effectivement possibilité de s'arrêter avec lui, mais surtout, il va s'arrêter à différents endroits et puis il va lire des extraits de son roman ou d'autres qui ont trait... alors, pour deux de ces balades, elles ont été préparées par quelqu'un qui travaille au Musée Valaisan des Bis. Et il a fait beaucoup de boulot pour trouver des textes. Et je crois qu'il est remonté sur des auteurs allemands du 18e qui parlent des bis valaisans.
0: Des auteurs allemands du 18e qui parlent des bis valaisans.
1: Alors c'est très étonnant. Je ne sais pas comment il a fait.
0: Rien que pour ça, moi je vais prendre ma place.
1: Voilà, il a dû le traduire en plus.
0: Oui, c'est ça. Bon, il pourrait le lire en allemand finalement, pourquoi pas. J'imagine qu'il peut y avoir aussi des allemanophones. Alémaniques. Voilà. Je pourrais venir au festival. Il y a aussi, pendant ce période, des possibilités d'aller faire des rencontres avec les auteurs et autrices dans des télécabines, Stéphane.
1: Ah oui, alors ça, on est très fiers de ça parce que je pense que c'est peut-être une première, enfin, à ma connaissance. Hein. Ouais. Oui, on a une télécabine, puisque Anzère est une station de ski aussi, hein, mm-hmm. qui monte depuis le village jusque sur les pistes de ski. Donc là, tout le samedi, et ça, on remercie beaucoup Télé Anzère parce qu'en fait, normalement, à cette période-là, ils sont fermés. Ils ouvrent exprès pour nous. Vous rentrez avec une autrice, un auteur, il y en aura 8 sur la journée. Vous faites un tour avec lui, vous discutez, il va aussi vous lire un peu de ses textes. Vous pouvez faire un tour complet. Grosso modo, ça doit faire un petit quart d'heure aller-retour. Et puis voilà, puis vous recommencez avec un autre si vous avez envie. Ou alors vous retournez sur la place du village où sont les écrivains, enfin sur la galerie de la place du village, où sont les écrivains et les autrices. Et, en dédicace, moyen de discuter avec eux, voilà. Et puis donc, il y a encore aussi pour les enfants... Puisque, d'une part, il y a notre encore collègue Christine Pompéi, enfin,
0: oui,
1: ex pour moi.
0: Oui, absolument, voilà. qui est encore collègue pour nous. Oui.
1: Voilà, et qui a toujours un succès énorme avec les aventures de Maïlis. Là, pour les enfants, c'est vraiment quelque chose qu'ils adorent, elle sera là. Et puis, le préciser, c'est quelque chose qu'on a organisé, ça concerne pas vraiment le grand public, mais en fait, le vendredi, il y a 6, sauf erreur de ma part, 6 autrices qui iront dans les écoles de la région pour faire des rencontres avec les élèves, dont Christine.
0: Mais j'étais en train de me dire, est-ce qu'elle n'a pas fait dans les Maïlis, elle n'a jamais été dans une télécabine, ça pourrait être...
1: Peut-être.
0: Il faut qu'on la lance sur l'idée de faire une histoire, une enquête de Maïlis dans un télécabine.
1: Voilà, et puis pour les enfants, il y aura encore, ça il faut aussi le préciser, deux ateliers animés par Lucie Germanier, Nathalie Hugon et Élise Bourbon, c'est autour d'une petite marmotte qui s'appelle Munga, ça fait partie d'un bouquin, mais l'atelier... Bon, on va expliquer ce qui se passe quand, comme Munga, on est confronté à la fonte des glaciers et au réchauffement climatique. Il y a deux ateliers là autour, exprès pour eux.
0: Donc, je le rappelle, ce festival de littérature Alpage à Anzère, Alpage Festival, aura lieu donc le 13 et le 14 juin prochain. Ça commence samedi à 10h30 et ça, c'est sans fin, j'ai l'impression que...
1: Non, ouais. Jusqu'à 16h.
0: Ah, d'accord.
1: Après, il y a une partie officielle. Il y aura aussi un spectacle. Juste encore revenir une chose, on a peut-être... Et le samedi et le dimanche, il y a deux tables rondes.
0: Oui.
1: Voilà, le samedi, ça sera justement avec Jérôme Mézot et Marlène Maury. Et puis, le dimanche, on retrouvera Sarah-Julien Fardel et Isabelle Cornat. La thématique a déjà été fixée, c'est, comment dire, un peu écrire ici ou écrire là-bas. Parce que, voilà, Sarah-Julien, ça se passe vraiment dans le lieu en Valais. Alors qu'Isabelle, qui est encore une de nos collègues, a écrit un magnifique petit livre, la prose poétique sur Moscou et la Russie, puisqu'elle a été correspondante là-bas.
0: Oui.
1: Et puis, elle va, sauf erreur, au mois d'août, publier Baïa. C'est un livre qui évoque le village espagnol de son enfance. Et on aura à la modération Manuel Amaury, qui s'occupera de la modération de tout ça. Voilà.
0: Bah, décidément, effectivement, il y a beaucoup de noms que l'on fréquente encore, ou plus, parce qu'il y en a qui sont partis à la retraite et qui s'occupent pendant leur retraite. Je parle de toi et de Manuel Amaury, entre autres.
1: Est-ce que j'ai encore petite chose ?
0: Mais tous, tout le temps que tu veux. Moi, j'allais encore parler aussi de la soirée cabaret littéraire.
1: Mais voilà,
0: bah, c'était ça.
1: On se rejoint.
0: Alors,
1: voilà.
0: On se rejoint. La soirée cabaret, donc, qui a lieu à la salle de gymnastique d'Anzère le soir, avec Éric Constantin et Michael Perruchou.
1: Alors, Éric Constantin... tout le monde le connaît aussi. En tous les cas, les auditeurs de la première, notamment,
0: oui.
1: Parce que voilà, il est au décodeur.
0: Oui.
1: Et puis, il a fait un magnifique spectacle qui s'appelle. Tout à coup, j'ai un blanc. Il y a Verlaine, Rimbaud, je crois, et moi, et Internet et moi, sauf erreur. Je ne sais plus si c'est dans l'ordre, mais enfin, c'est un peu ça, quoi.
0: C'est un joli mélange, quoi qu'il arrive.
1: C'est un joli mélange.
0: L'ordre dans lequel
1: il y a, des comparaisons durant le spectacle entre les textes d'Aya Nakamura et de Rimbaud, par exemple. Mm-hmm. C'est vraiment très sympa. Et puis, Michael Perruchu, lui, il est le responsable des éditions Cousu-Mouche. Et accessoirement, il fait de l'impro. Alors, on lui donne trois mots, on lui laisse une minute, et puis il improvise une chanson.
0: Ça, c'est absolument génial.
1: C'est génial.
0: Ça, c'est fabuleux. Moi, j'admire les gens qui sont capables de ça. C'est un exercice de style en soi, comme les écritures spontanées.
1: Oui.
0: Voilà, c'est
1: oui.
0: Ça. Ça me fait penser à Arthur Teboul, le chanteur de Feu Chatterton. Il fait ça pendant son concert piano-voix et pendant.

0: policiers, de la littérature pour enfants.
1: De la BD.
0: Et de la BD, avec un point névralgique qui est sur la place du village, où on rencontre les auteurs, où on peut aussi manger, boire. Il y a vraiment un espace festif.
1: Alors, il y a des restaurants tout autour.
0: Voilà, en voilà. plus. Mmh. Et puis, effectivement, la possibilité donc, d'aller soit faire une balade autour du bis, soit alors faire un tour en télécabine. Et tout ça pour la première édition. Donc, vous avez vu déjà super grand pour une première édition.
1: Ouais, mais en même temps, enfin moi c'était quelque chose qui me tenait à cœur, c'est que ben, comme je te disais, qu'il y en a eu pour tout le monde, mm-hmm. donc automatiquement ben voilà, ça augmente un peu la surface. Et puis ouais, et puis j'aurais trouvé un peu cheap d'avoir 4-5 auteurs, voilà, qui est un peu perdu. Là il y a du choix. Je pense que l'idée, c'est chacun trouve son compte, chacun trouve son livre à l'Alpage Festival.
0: Si vous voulez aller chercher les infos, vous pouvez aller sur le www.alpage.ch, le Alpage Festival, .ch. Donc Alpage, ce qui s'écrit avec deux L et avec un S, puisqu'il y en a plusieurs. Deuxième pause musicale, Stéphane, que tu nous proposes ce matin, Jean-Louis Aubert.
1: Oui, parce que là encore, il fallait trouver quelque chose qui ait un lien avec la littérature. C'est Jean-Louis Aubert, c'est en 2014, il avait mis en musique les poèmes du recueil Configuration du dernier rivage de Michel Houellebecq. Donc là, en l'occurrence, c'est La possibilité du Nil, qui était aussi le quatrième roman de Houellebecq qui a été publié en 2005.
0: On l'écoute.

0: C'est chouette de mettre en musique finalement les textes de littérature comme ça. Ça pourrait être inspirant. Stéphane, non ? Tu ne t'es jamais imaginé te mettre toi à la musique ou alors écrire des textes pour de la musique ?
1: Écrit, oui, j'ai écrit beaucoup hein,
0: bah ouais.
1: comme journaliste, mais
0: oui, oui.
1: À force de lire beaucoup et de tomber sur des pépites, je me suis dit, oulala, non, ça va être vraiment trop en dessous, je ne me lance pas. C'est donc, peut-être pas une bonne idée, mais voilà.
0: Bah non, bah, moi je pense qu'il faut que tu... De toute façon, maintenant, tu es à la retraite, tu n'as plus le choix. Donc, n'hésite pas, et tu pourrais être un des auteurs de l'Alpage Festival, imagine. Hein, voilà. On lance comme ça des défis. Je me réjouis de lire ton roman. J'imagine un roman à l'américaine en Valais. Tu vois, dans les rues de Sierre, tard, le soir. Hein ?
1: Avec un shérif.
0: Ouais, à fond, tellement. Je me réjouis de ce roman. Comment on l'appellerait
1: Non, on va y réfléchir.
0: On va y réfléchir, on va revenir là-dessus. On va partager ensemble l'agenda du week-end, Stéphane, parce que, alors, l'Alpage, c'est les 13 et 14 juin, mm-hmm. et puis je me permettrai de le rappeler en temps voulu. Mais là, ce week-end, alors bon, c'est un peu le week-end de Pentecôte, ça manque d'entrain, on sent que tout le monde est parti, mais il y a quand même quelque chose qu'il ne faut pas manquer. Par exemple, demain à 18h, au temple d'Aubonne, dans le cadre des Vespérales,

0: Il y a un trio, le violoniste Oleg Kaskiv, le violoncelliste Pablo de Navarane et l'organiste Henri-François Velu qui se réunissent autour de Joseph Gabriel Heinberger, de Zoltán Kodály et de Johann Ludwig Krebs pour une projection. Il y a aussi, pardon, avec une projection derrière, donc non seulement ils jouent, mais en plus il y a une projection d'image derrière eux. Donc c'est au temple d'Aubonne. Demain à 15h30 à l'église de la Rosia à Puy, un concert qui commence avec un carillon de la Pentecôte par Daniel Thomas. Il a un carillon extraordinaire de 48 cloches, 4 octaves, un truc assez impressionnant. Ce sera suivi d'un récital de l'ensemble Yoseva qui interprète un répertoire entre tradition chrétienne et juive qui mélange les anciens textes et les nouveaux avec de la guitare, des percussions orientales, de la flûte, du violon, de l'accordéon, plein d'instruments. C'est assez intergénérationnel, cet ensemble jurassien d'ailleurs, le Yoseva. Les chambristes, c'est à Neuchâtel. Ils proposent leur deuxième festival de Pentecôte à la chapelle de la Maladière. C'est ce soir, demain et lundi à 19h avec deux solistes invités, la harpiste Anaïs Godemar et le flûtiste Philippe Bernold, avec des œuvres comme par exemple le concerto pour flûte et harpe de Mozart ou les danses de Debussy. Un ciné-concert au cinéma Corso de Fribourg. Ça, c'est génial. Tu sais, le truc, tu regardes un film et puis tu as l'orchestre en même temps. Ouais, c'est ça, exactement. Donc, vous pouvez aller voir demain, non, c'est aujourd'hui, à 17h, première version, et à 20h, avec le film Le Trésor du Léman. C'est un film muet, donc, qui raconte une enquête assez spéciale entre légendes de pirates, des partitions codées, un trésor, justement, qui serait autour du Léman. On suit Achille Navet, qui est détective, et Basile, qui est son complice. C'est mis en musique par le compositeur Théo Schmitt. Et sur scène, donc, il y a la société musicale de Chevry-Tintérin qui va interpréter les pièces de Théo Schmitt qui met en musique cette histoire qui va vous plonger autour du Léman. On pourrait faire ça autour d'un bis aussi, tiens.
1: Ouais, pourquoi voilà. Pas hein ça, j'ai ça. Quelque chose pour toi aussi, hein, si tu... enfin pour toi, pour vous, je devrais dire. À 14h cet après-midi,
0: ouais,
1: ça
0: quoi.
1: Vous dit, si
0: ouais.
1: Vous êtes libre. Bon, il faut se déplacer du côté du Val d'Airain, c'est à l'Arène des Odères. C'est un projet qui est mené par le musicien Christophe Felet, qui s'intitule « Et si la vallée d'Evolan était un instrument de musique ?»
0: Excellent.
1: Alors je vous vends comme je l'ai pris là. Viens fermer les yeux et l'écouter, t'immerger dans des expériences d'écoute, le réveil du carnaval, l'apprentissage du patois et le corps des Alpes activeront et feront résonner la vallée. Comment vibreras-tu en retour? Donc une performance, 14h, non, Val d'Airain.
0: Cet après-midi. T'en as d'autres encore dans la région?
1: Alors j'en ai d'autres. Le 27 mai...
0: ça fait mercredi.
1: À 18h aux Arsenaux, c'est à la rue de Lausanne à Sion. Un débat organisé par le Nouvelliste et Culture Valais avec la collaboration du service de la culture du canton du Valais. Ça s'est intitulé... La littérature, ça vous intéresse?
0: Ah, ben je suis par hasard.
1: J'y serai sans doute, ouais. Ouais. Et puis, écoute, j'ai encore le jeudi une expo, le vernissage d'une exposition du photographe Claude Ducé. C'est dès le jeudi, donc, au CAF de Courtenay à Sierre. Expo intitulée « Deux passages ». La photographie devient un espace de transition où les mouvements se transforment en laissant apparaître des traces. Et les photos de Claude sont vraiment magnifiques. Je n'ai pas encore vu l'expo, mais je connais ses anciennes photos, ses expos passées. Quoi. C'est vraiment quelque chose
0: de très, très beau. Si c'est un vernissage, c'est qu'on aura l'occasion d'aller encore au-delà pour voir cette exposition.
1: Voilà. Et puis j'ai encore une dernière, samedi prochain.
0: Ouais.
1: Voilà. Par exemple, après t'avoir écouté, hop, la voiture direction, ou le train direction, le vieux bourg médiéval de Saillon. Ça s'appelle Carnotse, avec le haut umlaut. Là,
0: okay.
1: On s'encanaille dans les Carnotse à Farinet. C'est un événement du Palp Festival. Hein, il y a des concerts, des lectures, des spectacles, dont tous les Carnotse vraiment du vieux bourg. Le Palp, je pense que les gens commencent à le connaître. Hein, c'est vraiment un programme très très riche qui mêle art, gastronomie, musique,
0: ouais.
1: Patrimoine, avec des expériences immersive dans des lieux totalement improbables, dans les Carnotse, mais ça peut être sur un barrage ou ailleurs. Quoi.
0: Bah moi, j'ai un truc à Sierre ce soir, assez sympa, un peu dans le même genre. C'est dans aux Arts Caves de Courtenay à Sierre. C'est une pièce poétique entre mémoire de la terre valaisanne et réalité paysanne, qui est écrite par Renaud Zuffré. Et puis, qui est mis en musique aussi, il y a une création musicale autour de cette pièce, de Julien Zuffré. Donc ce soir, à 20h, et demain, lundi, à 17h. Je vais partir à Genève, donc je suis désolée, je quitte le Valais.
1: Non, c'est à l'autre bout du lac.
0: C'est
1: très bien.
0: Et puis Genève-Valais, on ne va pas faire un débat politique ici, mais on pourrait. à la salle de l'AMR, donc ce soir à 21h, dans le cadre de Antoine, dans le cadre d'un festival qui s'appelle, j'ai perdu le nom, c'est bête parce que je l'avais noté, c'est le truc des miracles, je sais plus, enfin il faudrait que je retrouve le nom, mais on va retrouver des musiciens comme Antoine Legge, comme Clara Lévy au violon, Angelo qui est une de nos collègues à la flûte, et puis c'est un projet de Louis Schild qui joue de l'harmonium, c'est lui qui crée ces recueils des miracles, voilà, c'est ça, je l'avais noté quelque part. C'est un concert collectif et immersif, donc en fait le public participe, il y a une espèce d'improvisation comme si avec les musiciens et puis en écho avec le public. C'est donc ce soir à 21h à Genève, et puis je vais finir à Delémont parce qu'on aime les Jurassiens. Qu'est-ce qu'on aime les Jurassiens ? Et en ce moment, ils ont le festival de la danse sur le Doubs. C'est à l'intérieur de Delémont. Mmh. Et puis, ils reçoivent le Six Pompes Summer Tour. Tu sais, le festival des Six Pompes qui a lieu à Chaux-de-Fonds. Et bien, ils ont un Summer Tour, c'est-à-dire qu'en dehors du cadre même du festival, qui a donc eu lieu à la Chaux-de-Fonds à l'été, et ben, l'association Agora crée comme ça des petits spectacles itinérants. Et puis, il joue donc à l'occasion du festival Danse sur le Doubs un jukebox humain, ambiance tiki bar, tu vois, avec chemise à fleurs. Ça s'appelle Hawaii O Okanaka. Et c'est aujourd'hui à 13h, 14h30, 16h15 et 17h30. Donc si vous voulez aller vous faire un jukebox géant avec chemise à fleurs obligatoire.
1: Ça ne va pas être triste, hein, parce que les chaudronniers parfois sont un peu fous, mais dans le bon sens du terme.
0: Oui, puis là c'est dans le Jura, c'est Delémont. Donc le mélange Chaux-de-Fonds Delémont. Ouais. Voilà. Donc ça c'est les choses qu'il y avait à peut-être voir ce week-end si vous cherchez. Si vous n'êtes pas coincé dans les bouchons parce que vous avez choisi d'aller ailleurs que rester en Suisse, eh bien, vous avez des occupations. Et je le rappelle, Stéphane Delletreau, tu es là ce matin pour nous présenter Alpage Festival, la littérature qui prend de l'altitude les 13 et 14 juin prochains à Anzers. Est-ce que ça va être un festival annuel ? Est-ce que tu sais déjà, parce que là, c'est la première édition, donc j'imagine que tu vas tâter le terrain pour voir un peu comment ça se passe, mais est-ce que tu imagines déjà ce projet sur l'année, tous les deux ans ? Comment tu vois le truc ?
1: Non, alors à moins d'une catastrophe à cette première édition, je n'imaginerais pas qu'il ne soit pas annuel. L'idée, c'est vraiment de faire un rendez-vous fixe. Alors bien sûr, il y a deux choses qu'on ne maîtrise absolument pas, c'est le temps.
0: Oui.
1: Quoique à moins d'une énorme tornade ou d'une météo vraiment catastrophique, ça doit pouvoir s'arranger. Et puis l'affluence. Alors on ne sait pas exactement qu'est-ce que ça va donner. Ça, c'est un peu l'inconnu. Mais à moins d'une énorme catastrophe, non, ça reviendra l'année prochaine. Quoi. Comme je te disais, on a déjà plein de personnes qui on a dû dire non, cette année ça ira pas, mais l'année prochaine, volontiers. Et donc
0: en fait, tu as déjà le carnet de l'année prochaine.
1: Oui, et des gens, notamment des partenaires comme le premier, j'aimerais les citer parce que c'est vraiment les premiers. C'est les forces motrices valaisannes qui ont sponsorisé notre concours d'écriture.
0: Oui.
1: Parce que ça, on l'a peut-être pas encore.
0: Ah oui, on l'avait pas dit, voilà. Le concours d'écriture. Ben voilà, tu vois, on se disperse. Le concours d'écriture.
1: Il y avait un concours d'écriture où il fallait faire une nouvelle de 5 pages maximum avec 3 catégories. 11, 15, 15, 20 et puis adultes, avec des prix, une planche de prix assez sympathique. Et voilà, bien, c'est grâce justement aux forces motrices valaisannes qui se sont dit « Ah ouais, ben volontiers, nous on trouve ça chouette ». Et a priori, je pense qu'ils seraient aussi peut-être prêts à remettre ça l'année prochaine. Donc voilà, il y a déjà des impulsions comme ça qui font que, oui, j'espère, on va s'orienter vers un rendez-vous annuel.
0: Et si on veut participer au concours littéraire l'année prochaine, on a aussi toutes les infos, j'imagine, sur le site.
1: Tout sur le site.
0: www.alpagefestival.ch. Merci infiniment, Stéphane, d'être venu.
1: Mais merci pour ton invitation.
0: De ce matin, nous parler de ce projet de retraite qui n'en est pas une. Et puis, je t'attends peut-être l'année prochaine pour ton bouquin.
1: Volontiers. Et puis, auditrices, auditeurs, nous, on vous attend en Anzers. Précisez peut-être qu'à part la soirée cabaret, tout le reste est gratuit.
0: Oui.
1: Donc, le télécabine, bis, tout ça, tout est gratuit. Donc, venez.
0: Oui, c'est important de le préciser, effectivement. C'est des détails qui, pour nous, sont paraissent logiques, mais autant le préciser. Donc oui, allez à Anzère les 13 et 14 juin prochains. Merci beaucoup, Stéphane. Donc, je reprends. Et puis, je vais te mettre en lien avec le saltimbouquiniste. Comme ça, il viendra présenter ton bouquin de l'année prochaine. Ça va être beaucoup trop bien. J'adore les corrélations.
1: Moi aussi.

0: Quelques mesures de Handel pour terminer du bon pied en ce samedi matin. La place maintenant à l'écho des pavanes. Benoît Perrier et Ivor Malherbe vous reçoivent autour, entre autres, de Miles Davis. Oui, 100 ans déjà, mais toujours aussi influent dans le milieu de la musique. C'est ce qui vous attend juste après les infos. Je vous souhaite un excellent week-end. 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
1: Quentin Frey.
2: Un lycée pris pour cible par des drones ukrainiens hier soir. Les secouristes ont passé la nuit à déblayer les décombres à Starobelsk. Les propos du gouverneur de cette région de l'est de l'Ukraine, mais contrôlée par la Russie. Le premier bilan fait état d'au moins 10 personnes tuées, 38 blessées et 11 qui sont toujours portées disparues. Et le bilan de l'explosion de gaz dans une mine de charbon du nord de la Chine s'alourdit. Ce sont maintenant au moins 90 morts annoncés par les autorités. Ce coup de grisou est survenu hier soir alors que près de 250 mineurs travaillaient sous terre au moment du drame. Les opérations de secours se poursuivent et une enquête est ouverte. Des responsables du site ont déjà été arrêtés. L'Iran accuse les États-Unis de saboter les négociations de paix avec des exigences excessives. C'est le chef de la diplomatie iranienne, Abbas Araghchi, qui s'est plaint auprès de l'ONU des positions contradictoires de Washington. Et les divergences restent profondes sur plusieurs points, la fin de la guerre, le détroit d'Hormuz ou encore le dossier nucléaire. Puis en parallèle, Donald Trump modifie son agenda et renonce au mariage de son fils pour rester dans la capitale, alors que des médias américains parlent de possibles nouvelles frappes contre Téhéran ce week-end. 40 000 personnes de la banlieue sud de Los Angeles ont dû quitter leur domicile. Évacuation massive en Californie après la fuite d'un réservoir de produits chimiques. Une cuve contenant 26 000 litres d'un produit hautement inflammable. Ça passe ou ça explose. L'incertitude du côté des pompiers qui avertissent que la fuite pourrait provoquer en effet une explosion et envoyer des fumées toxiques sur une vaste zone habitée. Mais pourtant, des milliers d'habitants refusent toujours de partir alors que les autorités cherchent aussi à éviter que le produit toxique ne pollue les cours d'eau ou l'océan situé à quelques kilomètres. Et ils étaient plus de 2000 personnes descendues dans les rues de Berne hier soir. Une manifestation pour la justice climatique et contre l'initiative UDC sur l'immigration. Dans le cortège, majoritairement des moins de 25 ans, on a pu lire des slogans comme « limiter le CO2 plutôt que les personnes ». La grève du climat, à l'origine du mouvement, accuse l'UDC de manœuvre de diversion avec son initiative « Pas de Suisse à 10 millions ». D'un côté, le parti prétend défendre l'environnement mais veut réduire les dépenses pour la protection du climat de l'autre. Le peuple votera sur cette initiative le 14 juin. Et l'embouteillage s'allonge encore devant le tunnel du Gothard ce matin, 20 km maintenant et 3h30 d'attente annoncée par le TCS. L'itinéraire alternatif par le tunnel du San Bernardino est également congestionné. Et puis c'est l'absurde dans toute sa splendeur. Les Enhanced Games, compétition où le dopage est autorisé, ont lieu demain à Las Vegas. 42 athlètes participent à ces jeux améliorés en natation, sprint et haltérophilie. Les participants ont reçu des stéroïdes, de la testostérone et des hormones de croissance sous contrôle médical. Dangereux et irresponsable selon le monde sportif traditionnel, la Fédération internationale de natation a d'ailleurs interdit tout retour dans son circuit aux participants. Il va faire beau et chaud aujourd'hui, déjà une vingtaine de degrés ce matin. Il fera au maximum 28 au meilleur de la journée, 30 en Valais.
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4: Bonjour et bienvenue à vous.

Alors vous venez de l'entendre, et ça me permet de vous le redire, le week-end prochain, les 30 et 31 mai, c'est porte ouverte ici dans nos nouveaux studios. Alors si vous êtes un ou une fidèle de cette émission, à vrai dire aussi si vous la découvrez en ce moment, je vous donne rendez-vous à 10h, vous pourrez assister à l'enregistrement qui sera en direct et pas un enregistrement. On pourra discuter, le sujet samedi prochain ce sera les coulisses des ciné-concerts. Mais aujourd'hui, une émission avec une figure, et quelle figure, au centre, Miles Davis, parce que mardi, il aurait eu 100 ans, ce trompettiste de jazz, l'occasion de lui rendre hommage dans cette émission que réalise Sophia Muller. Avec une question, au fond, qu'est-ce que la musique de Miles Davis inspire aujourd'hui? Alors, on a réuni un brillant panel de musiciennes et de musiciens, vous allez nous en dire des nouvelles. Et puis, dans cette émission, un peu après 11h, on voyagera vers la Côte d'Ivoire et Abidjan. Récemment, un grand festival s'y tenait, le Festival des musiques urbaines d'Anoumabo. On y a écouté de la musique, mais également parlé intelligence artificielle. Notre collègue Julie Enoch en revient. Mais pour l'instant, c'est pas le jingle qui vous attend, mais la musique de Miles Davis, à tout seigneur, tout honneur.

0: So What, toute l'émotion de Miles Davis et de ses musiciens enregistrés en 1959, le 2 mars pour être précis, ce qui me permet de vous accueillir, Yvan Malherbe, bonjour.
1: Bonjour Benoît.
0: Vous avez préparé ce moment avec moi, on se demande comment l'émotion de cette musique, son intelligence, son évolution aussi, Miles Davis, on a l'impression de parcourir un demi-siècle de jazz avec lui, eh bien, comment tout cela influence et ont influencé des interprètes bien vivants, à commencer par vous, Sarah Lazarus, bonjour.
2: Bonjour.
0: Vous êtes saxophoniste, mais surtout chanteuse, vous enseignez à la Haute École de Musique de Lausanne. Vous êtes aussi née aux États-Unis, dans le Delaware, à Wilmington. Vous allez apporter donc une sensibilité américaine à notre discussion. Et à côté de vous, il y a Mathieu Michel, bonjour.
3: Bonjour.
0: Vous êtes, vous, trompettiste, vous enseignez aussi à la Haute École de Musique de Lausanne. On vous a entendu dans vos propres projets, mais aussi aux côtés des chanteuses Elina Douni ou Suzanne Abbul. Vous avez aussi joué dans le Vienna Art Orchestra. Et enfin, en face de vous, il y a Shems Bendali, bonjour.
4: Bonjour.
0: Vous êtes trompettiste, vous aussi, ça tombe bien, passé par la Haute École de Musique de Lausanne. Vous enseignez, mais plutôt pour des musiciens plus jeunes. Vous avez un quintet qu'on a toujours le plus grand plaisir à suivre. Vous avez signé l'an dernier un album qui s'appelle Casbah Kasyoun. On en entendra un extrait plus tard ce matin. Et donc, voilà, vous êtes réunis tous trois pour nous dire comment la musique et la personnalité de Miles Davis vous inspirent ou vous ont inspiré. Et on vous a demandé à chacun quel morceau vous souhaiteriez écouter. So What, c'était votre choix, Sarah Lazarus. Alors, pourquoi ?
2: Pourquoi ? Pour plusieurs raisons. Parce que d'abord, So What est issu du premier disque de jazz que j'ai reçu quand je commençais à faire le jazz. Avant, je chantais plutôt chez moi, dans la cave de mes parents, de la comédie musicale. Et je suis arrivée au jazz parce que je jouais du saxophone à l'école. Et il y avait un orchestre de jazz à partir du lycée et j'avais envie d'éventuellement participer. Et d'un coup, j'étais prise. Et j'avais un collègue qui était dedans qui me dit bah, Sarah, tu connais pas très bien le jazz là. Je vais te donner un disque qui va quand même te donner une idée de ce que c'est. Et c'était Kind of Blue.
0: Les tables de la loi.
2: Voilà.
0: On imagine Moïse avec les tables de la loi.
1: Et en fait, j'avais une question pour vous, Sarah Lazarus, c'est que vous, vous avez vécu une partie de votre vie aux États-Unis
2: oui.
1: et une partie de votre vie en France, donc sur le continent européen. Qu'est-ce qui change dans la perception de l'artiste qui nous occupe aujourd'hui, la façon dont il est perçu? Il a vécu à Paris à un moment donné, il a pas mal travaillé sur Paris. Qu'est-ce qu'il en reste? Qu'est-ce que vous percevez de son aura des deux côtés de l'Atlantique?
2: Bon, il faut dire qu'aux États-Unis, malheureusement, le pays était toujours touché par le problème racial. Et donc, je pense qu'il a beaucoup souffert de ça toute sa vie, peut-être un peu moins à la fin de sa vie. Et donc, c'est vrai qu'en France, en Europe, il a trouvé, je pense, une liberté et un encouragement qu'il n'a pas trouvé aux États-Unis. Et donc, peut-être, on peut dire, il avait presque un chip on the shoulder, je ne sais pas comment on dit ça, par rapport des fois au public américain qui ne l'ont pas toujours accueilli dans les bonnes manières.
0: Expression intraduisible, oui. signifiant à peu près avoir un certain ressentiment, mais quand même motivé par des affronts subis dans le passé.
2: Exactement, exactement. Donc, et là-bas aux États-Unis, il était aussi une figure importante pour les Africains-Américains, parce qu'il était vraiment quelqu'un qui combattait vraiment pour les droits des Africains-Américains, pour aussi dire qu'ils étaient aussi bons et qu'ils avaient vraiment une place dans la société américaine, qui malheureusement, même en mon époque, n'était pas toujours tendre avec les Africains-Américains.
0: Donc un demi-siècle d'histoire de la musique, mais aussi d'histoire tout court, hein, on oui. l'entend à travers cette perception que vous nous transmettez, Sarah Lazarus. Avant de commencer à parler plus précisément de l'influence du musicien sur vos travaux actuels, il se trouve, Shems Bendali et Mathieu Michel, que avant-hier, vous jouiez dans un concert hommage à Miles Davis, c'était au Korbach Festival, on est samedi matin, donc c'était jeudi soir, et je me demandais juste très brièvement si ça s'est passé pour votre plus grande satisfaction et celle du public. Qu'est-ce que vous avez eu comme réaction dans un festival peut-être pas seulement composé de fanatiques jusqu'au boutiste de cette musique-là, James Manali?
3: Bah, c'était, pour ma part, c'était une super expérience. Bah, déjà, le plaisir de jouer avec mon ancien maître Mathieu. Et puis, ça a été très bien reçu par le public. C'était aussi un long concert, c'était 2 heures de programme. Et puis, on a vu des gens qui étaient debout. La salle était pleine et elle n'a pas désempli au bout des 2 heures. Donc, je crois que ça a été assez bien reçu, voire même très bien reçu par le public. Et c'était une très belle occasion de rendre hommage à Miles Davis dans le cadre de ce festival qui est le Corbac Festival, que moi je ne connaissais pas personnellement.
0: Donc on est à la chaux du milieu.
3: Exact.
0: On regardait avec Ivor, si vous prenez Neuchâtel et la chaux de fond, et puis que vous faites un triangle vers le sud-ouest, vous arrivez à la chaux du milieu. Donc voilà, la musique de Miles en 2026, de Miles Davis, a peut-être fait des nouveaux émules. Une chose qui frappe quand on considère la biographie artistique de ce musicien, c'est qu'à diverses reprises, il s'est réinventé, il a réinventé sa musique. Il y a des périodes dans la carrière de Miles Davis. Et on voulait vous demander à tous, pour commencer, si cette volonté de faire table rase, ou en tout cas d'imaginer à intervalles réguliers, de faire les choses très différemment, c'était quelque chose que soit vous pratiquiez, soit du moins qui vous inspirait. Mathieu Michel, peut-être ?
4: Oh, c'est moi qui tombe sur cette question-là. Non, je ne sais pas, moi, probablement, je serais incapable d'être aussi radical que ça. Je pense qu'il a une telle personnalité qu'il a fait ça, quoi. Mais je pense que c'est absolument pas la majorité des gens qui peuvent le faire.
0: Sarah Lazarus, vous opinez du chef ?
2: Oui, je suis d'accord avec ça. Je pense que c'est ça qui fait la génie de Miles Davis. Que peu de musiciens ont cette possibilité de se réinventer musicalement. Et même sa personnalité, sa façon de s'habiller. Donc, oui.
0: Effectivement, il est passé des complets vestons à des pattes d'ef. Sa coiffure aussi, évidemment, a changé, comme celle de beaucoup de Noirs américains au cours des années 50, 60 et 70. On voulait d'ailleurs vous en parler, hein, de l'aspect vestimentaire de Miles Davis. Mais James Mendali, vous êtes le dernier sur ce tour de table. Vous auriez envie de tout balader et de réinventer votre musique de A à Z ?
3: Bah, pour rejoindre ce que disaient Mathieu et Sarah, c'est que c'était une personne. Miles Davis, c'était vraiment une personnalité à part entière, et je pense que je pense qu'on lui doit bien ça. C'est que justement tous ses choix, parfois très clivants et très radicaux dans sa musique et ses décisions et ses prises de position artistique aussi. Il faut un courage dont je pense la majorité des artistes ne sont pas forcément dotés de ce courage. Et justement, lui, il avait cette audace-là et il a toujours cru en ses choix et cette affirmation de ses décisions, en fait. Et c'est ce qui fait qu'on s'en rappelle encore maintenant, je pense.
0: Oui, c'est aussi le paradoxe d'une vie. On en discutait avec Ivor, où à plusieurs reprises, il était quand même un peu au fond du trou. Et après, parfois plusieurs années, il a réussi à en sortir, notamment de problèmes d'addiction. Je vous ai promis la discussion sur Miles Davis, l'homme que l'on regarde aussi, que l'on écoute. Mais pour illustrer cette idée des différentes périodes, Mathieu Michel a suggéré qu'on écoute un extrait de l'album Sketches of Spain.

0: Et là, nous étions à New York le 20 novembre 1959. Il y a au studio Miles Davis avec un orchestre qui est sous la direction de Gil Evans. Et on a entendu la première partie de cet adagio du concerto de Aaron Ruiz qu'a composé Joaquin Rodrigo. C'est votre choix, Mathieu Michel ?
1: Eh oui.
0: Ben, pourquoi ce choix ?
1: Ben, ça, cette chanson, elle était sur le... donc il faut que je raconte toute l'histoire.
0: Oui, volontiers.
1: Voilà. Alors, donc j'ai grandi dans un univers musical, mais plus musique de chœur, fanfare et tout ça, musique classique que mes frères pratiquaient. Et un jour, Jean-François, que vous avez eu il n'y a pas longtemps,
2: la semaine dernière.
1: Voilà. Il est rentré à la maison et il a dit « Ouais, j'ai entendu un trompettiste à la radio, c'est incroyable, faut absolument que je trouve un disque. » Et très peu de temps après, il est arrivé à la maison avec... Alors, c'était pas ce disque-là, mais il y avait ça dedans. C'était un double vinyle de compilation. Et jusqu'à ce moment-là, moi, je faisais déjà de la musique, mais il y avait aucune musique qui me procurait. Je trouvais ça sympa, tout le monde en faisait, c'était rigolo, mais il n'y avait pas une musique qui me touchait particulièrement. Et quand il est rentré avec ce disque, il a mis ça en route. Ça m'a mis une déflagration. Ma vie a changé à la seconde même où il a mis ce disque.
3: Mais en se disant « moi, je veux faire ça ou... »
1: Non, ça m'a juste... tout d'un coup, la musique, ouais, ça m'a touché. D'ailleurs, je suis très ému de réécouter le truc.
3: Vous vous souvenez de la pochette ?
1: Oui, il y avait une photo de lui avec une espèce de chemise caraïbe. un peu dans les jaunes, bruns, comme ça. Je l'ai toujours, c'est mon frère qui l'a acheté, mais il est chez moi, le disque.
3: Parce que, je vous l'avais promis, Miles Davis, de la musique composée, jouée, mais aussi toute une iconographie, ces costumes dont vous parliez. Est-ce que sa manière de se représenter, par exemple, là j'ai la pochette Tribute to Jack Johnson qui est devant moi, il est un peu courbé en arrière, c'est cette silhouette très caractéristique, il est très musclé, il tient la trompette devant lui, un peu comme une espèce d'étendard. Est-ce que la présence scénique, physique de Miles Davis, c'est quelque chose auquel vous avez pu penser ? Pour votre propre pratique, Sarah Lazarus, vous me regardez.
4: Alors, pas forcément pour mon propre pratique, mais c'est vrai que Miles Davis, c'était un bel homme. Et il n'y a pas de doute que ça a sûrement aidé à ce que les gens réagissent d'une façon ou d'une autre à sa musique. Et puis, il prenait soin de son image qui évoluait à travers... des années, et par rapport à la musique qu'il faisait. Il faisait toujours une relation entre comment il s'habillait et la musique qu'il faisait.
3: Cheb Ben Ali, vous est arrivé de changer de garde-robe en changeant de style de musique ?
5: Pas forcément, mais vous parliez de la cover de l'album sur Jack Johnson, et je pense que, en tout cas, de ma perspective, pour comprendre qui était Miles Davis, il faut comprendre en fait, l'histoire qu'il y a derrière aussi le tribute à Jack Johnson. La manière aussi dont s'habillait Miles Davis, la manière dont il se présentait sur scène, la manière dont il se présentait en interview, la manière dont il parlait aux gens, c'était une manière de se présenter sans s'excuser, sans concession en tant qu'artiste afro-américain et personnalité afro-américaine. Et le lien avec Jack Johnson, c'est assez marrant, ça a énormément de liens en fait entre les deux bonhommes, parce que Jack Johnson, c'est le premier champion de boxe afro-américain avant, à l'époque, justement, aux États-Unis et dans le monde de la boxe. C'était un monde exclusivement de blancs. Et justement, Jack Johnson a été le premier champion de boxe noir américain. Il aimait côtoyer aussi des femmes blanches. Et ça, c'était quelque chose qui était très, très mal vu par... Enfin, à cette époque, pour les personnalités nord-américaines, il a été persécuté par la police, il a été persécuté également par l'État. Et en fait, Miles Davis, pour moi, il y a une dimension extrêmement importante dans la manière dont Miles Davis se comportait. Et justement, On parlait de l'iconographie, de la manière dont il s'habillait. Moi, en fait, pour moi, c'est limite quelque chose de superficiel, la manière dont il s'habillait. C'était plus ce que ça représentait dans l'imagerie générale et la conscience collective qu'on avait de Miles. C'était je suis Miles Davis, je suis noir américain, je peux aller en France, je peux aller en Europe, je suis considéré et je ne m'excuse envers personne. Donc ça, moi, je pense que c'est quelque chose d'assez important pour comprendre qui était Miles Davis, à mon avis.
2: Le morceau que vous avez choisi, vous, Shams Mendali, merci de partager ça avec nous et effectivement cette vision importante de ce personnage et de cette personnalité. Le morceau que vous avez voulu qu'on écoute ce matin est une ballade et je suis très touché parce que je l'ai beaucoup écouté avant de préparer cette émission et il se trouve qu'on s'est retrouvé là-dessus. It never entered my mind.

0: Et ce jour-là, dans les studios de Rudy Van Gelder, on était à Hackensack dans le New Jersey, c'est le 11 mai 1956, Miles Davis réunit son quintet sous le titre Working with the Miles Davis Quintet, mais vous l'aurez remarqué, John Coltrane n'est pas là, mais Red Garland au piano, Paul Chambers à la contrebasse et Philly Joe Jones à la batterie nous joue It Never Entered My Mind, très belle ballade de Richard Rodgers qui avait mis de la musique sur les paroles de Lawrence Hart. C'est votre choix, James Bendaly. Qu'est-ce que cette version de ce morceau veut dire pour vous?
1: Ce morceau et cette version, en fait, j'avais déjà écouté quelques albums de Miles Davis et notamment des albums où justement il réinterprète des standards et notamment cet album dont on parlait avant. Mais ce morceau-là, cette balade-là, parce qu'il en a joué beaucoup aussi des balades, mais ce morceau-là, cette intro de piano, cette manière de jouer, en fait, c'est un peu comme Mathieu, c'est la première fois que j'ai entendu ce morceau, ça m'a saisi, bouleversé, ouais. Ça m'a saisi de quelque chose. Et c'est marrant parce que je pense c'était il y a quelques mois, je regardais un documentaire justement sur Miles Davis je crois que c'était un peu la conclusion du documentaire et dans le storytelling, ça parlait un peu voilà tous ces problèmes qu'il a eu dans sa vie mais justement toute la beauté qui restait de toute son empreinte qui nous est restée jusqu'à maintenant. Et il y a ce morceau qui passait et ça m'a encore une fois touché.
0: Et avant-hier soir, à la Chaux du Milieu, dans le cadre de l'hommage à Miles Davis au Korbach Festival, cette pièce avait aussi sa place.
1: Exactement. C'est marrant parce que j'avais choisi ce morceau pour la diffusion avant le concert. Et justement, il s'avère qu'à la fin du concert, on attendait, donc c'était la fin du concert, la fin du dernier appel. Et on était avec Mathieu et le reste des solistes et de l'orchestre un peu sur le côté. Et en fait, il y a cette chanson qui est passée avec une photo de Miles. Et après 2 heures de concert, en fait, les gens sont restés dans la salle pour partager ce moment ensemble et étaient là et sont restés vraiment scotchés devant cette photo de Miles et ce morceau qui passait. Et justement, on se regardait avec Mathieu au moment où, dans le début du thème, il y a Miles qui fait cette note qui ne résout pas.
2: Justement, faussement juste, on ne sait pas très bien.
0: Faussement juste. Pourri.
1: Et pourri, comme disait Mathieu. Et du coup, même là, en le réécoutant, on se faisait un peu les gros yeux. Et pour moi, ça englobe et ça. Ouais, ça englobe en fait la personnalité de Miles. C'est surtout cette fragilité dans le jeu et toute cette émotion qui transparaît à travers des petits détails, des petites fautes, mais qui sont tellement assumées que ça fait partie de. Ça nous reste dans la tête.
2: C'est là que vous voyez le lien entre ce que vous nous disiez avant, qui était que la personnalité publique, politique de Miles Davis, c'était quelqu'un qui ne s'excuse pas, et à la fois dans sa musique, et je pense que si vous nous écoutez ce matin, vous l'avez entendu, il y a cette vulnérabilité, cette connexion directe, c'est presque à cœur ouvert.
1: Complètement, complètement. Et c'est un... Ouais, je pense que c'est un exemple musical, et comme je disais avant aussi, même de... personnel et de manière de penser les choses qui se traduit dans la musique, on joue un peu comme on est on peut faire un lien clairement avec ça. Ouais.
2: Comment vous recevez ça, Sarah Lazarus, vous qui êtes chanteuse et vous sentez très à l'écoute tant de la musique qu'on a entendue que du commentaire de James Bendaly?
3: Oui, tout à fait, ce que j'étais en train de me dire, c'est que Miles Davis, vraiment, c'est l'exemple de quelqu'un qui chante avec son instrument. Et il y a une expression incroyable avec son son, la façon qu'il laisse l'espace. Moi, j'ai l'impression, moi je connais bien cette chanson, qu'il connaissait les paroles, parce que quand j'entends la phrase, j'entends les paroles, aussi le sens des paroles, qui en fait, c'est une histoire de quelqu'un qui est en train de vivre une rupture et qui, pendant qu'il vivait avec la personne, tout allait bien, il n'a jamais pensé, it never entered my mind, qu'ils arriveraient à la rupture. Et on entend ça dans le jeu de Miles. Donc, c'est ce que j'adore chez lui, c'est que c'est vrai qu'il s'exprime avec la trompette, mais on a l'impression qu'il chante. Et pour quelqu'un qui était, effectivement, son personnage public était un peu tough, un peu quelqu'un de... c'est un tendre, c'est un grand tendre.
2: On a 3 professeurs sur ce plateau, chacun quitte son instrument qui de sa voix. Et une chose qui caractérise la carrière de Miles Davis, c'est qu'il y a des dizaines de jeunes musiciens qu'il a engagés et qui sont ensuite devenus des stars, des leaders, des très grands musiciens de leur côté. Est-ce que c'est quelque chose que vous avez connu ou suscité ? Est-ce qu'il vous est arrivé de côtoyer comme ça des écuries où quelqu'un qui est un peu plus senior fait monter des plus jeunes avec soi ? Sarah Lazarus ?
3: Moi, j'ai eu très heureusement l'opportunité, l'occasion d'être avec les plus âgés. C'est comme ça que j'ai appris la musique au début. On m'a un peu pris sous leur aile, les gens qui pratiquaient cette musique depuis longtemps. Et c'est sûr qu'on joue aussi bien que les gens avec lesquels on joue. Et ça te transporte, tu vas à leur niveau. Bon, pas tout à fait, parce que c'était vraiment des grands, mais je crois que c'est très important. Et je crois que c'est aussi très important de voir que Miles avait le chic pour choisir les personnes avec lesquelles il a joué.
2: Ah bah, c'est clair, hein, on peut reconstruire toute une généalogie du jazz américain et même européen pour une petite partie quand on regarde avec qui Miles Davis a joué. On va continuer cette conversation ce matin dans l'écho des pavards. On demande donc à nos invités, Shams Bendali, Mathieu Michel, Sarah Lazarus, avec le concours d'Ivor Malherbe, on demande ce que la musique de Miles leur fait, ce qu'elle inspire dans leur propre travail. Et on va vous écouter chanter Sarah Lazarus avec The Way You Look Tonight. Vous jouez avec Biréli Lagraine.

0: cette professeure, ça s'utilise en cours, les disques de Miles Davis, pour montrer des choses aux chanteuses et aux chanteurs?
1: Oh, absolument. Parce que Miles Davis, c'est un maître d'espace. Moi, je dirais que c'est un maître d'espace, c'est-à-dire que la façon d'étaler dans ses improvisations, mais aussi dans l'exposition du thème, une mélodie dans l'espace, comment laisser du silence, aussi de vraiment exprimer avec différentes sortes de sons, que ça, le son aussi peut donner du contour et peut donner quelque chose de l'expression, de ne pas rester plat, de changer le son. Donc on peut faire ça avec la voix comme à la trompette. Et donc oui, moi j'utilise beaucoup. Et ça me faisait penser un peu à une anecdote aussi quand j'habitais à Boston. Il y avait un professeur un peu culte qui s'appelait Charlie Benakis. Et tout le monde se battait pour prendre des cours avec Charlie Benakis. Et en fait, ce qui était drôle, c'est que tu allais chez lui un jour et puis il disait, tu ne reviens pas avant de connaître tous les solos de Miles sur justement Kind of Blue. Donc c'est quand même un bon maître.
0: Vous parliez d'espace, et là j'aimerais mettre Mathieu Michel à contribution parce que il donnait son assentiment pendant que vous parliez. Qu'est-ce qu'on entend par là? C'est le mystère de savoir quand jouer, quand ne pas jouer, quand attendre, quand laisser entendre.
2: Oula, ben moi je dirais que c'est un peu, quand on écoute les politiciens, ils parlent tout le temps, et puis on se lasse assez vite en fait. Et ben c'est l'inverse.
0: Miles Davis, c'était pas un bavard.
2: Il parle peu, mais ce qu'il dit, ça a de la force. Et puis ça entretient du mystère et voilà.
0: Et
2: c'est l'inverse d'un politicien.
0: Ça. Mais vous pratiquez ça dans votre musique?
2: Ouais, j'essaye. Mais je pense que c'est un des trucs les plus difficiles à faire. De parler peu, mais parler bien.
0: Shams Mendali, c'est quelque chose qui a été présent dans ce développement. On a parfois peut-être la tentation de la virtuosité et du trop de notes.
3: Oh oui, oui, oui. Mais quelques années avec Mathieu m'ont appris que... que justement... Mais c'est dur aussi ouais, de cultiver ce jeu avec l'espace et, et cette patience et ce recul justement musical. Et puis lorsqu'on arrive à connecter le cœur avec l'instrument et la voix, en général, ça nous permet de nous mettre un peu sur la voie.
0: Et aussi avec celles et ceux avec qui on joue, peut-être que c'est quand même plus facile de savoir se retenir si on a entière confiance avec, bah dans votre cas, les quatre autres musiciens de votre quintette.
3: Complètement, totalement. C'est même une pièce indéboulonnable de cette... Enfin, c'est une condition à réunir même, je pense.
0: Et puis, alors on va l'entendre parce qu'on va écouter un extrait de votre dernier disque, Shams Mendali, mais aussi cette union entre souffleurs. Vous formez un duo avec Arthur Donneau. Je ne sais pas, on a l'impression que vous êtes une sorte de créature à deux têtes. C'est stupéfiant. Enfin, vous complétez les phrases l'un de l'autre et vous lui amenez un truc avant qu'il en ait besoin ou...
3: Non, pas du tout. Non, Arthur, ça fait des années qu'on joue ensemble. On est aussi de très très bons copains dans la vie. C'est un de mes meilleurs amis, un de mes amis les plus proches. Et puis, dans la musique, c'est aussi des aventures humaines qui se transforment en son parfois. Et puis, j'ai la chance de pouvoir jouer avec lui encore maintenant. Donc c'est cool.
0: Bon, on lève notre verre à votre collaboration ce matin.

0: Batuta Race, le quintet de Shams Bendali, notre invité pour quelques minutes encore ce matin dans l'écho des pavanes. Il est là avec Mathieu Michel et Sarah Lazarus pour parler de l'héritage finalement, de l'inspiration de Miles Davis, musicien qui aurait eu 100 ans mardi. On écoutait donc un extrait du dernier album du quintet de Shams Bendali, Kasbah Kassioun, ce titre Batuta Race, je crois que je vous l'ai déjà dit. Alors, Shams Bendali, je vous le demande à vous, peut-être que les autres aussi sur ce plateau ont leur opinion, il y a un peu de Miles Davis là-dedans.
1: Bah c'est bien parce qu'on a parlé d'espace juste avant et puis c'est peut-être le morceau de l'album qui a, où il y a le moins d'espace. Donc, le choix est cocasse. Mais oui, bah, il y a une influence certaine déjà sur le son, je pense. Cultiver un son de trompette et être content avec ce son, c'est déjà une route assez qui peut prendre assez longtemps. Et c'est marrant de me réécouter aussi sur ce morceau maintenant. Je juge un petit peu aussi la qualité de mon son. Mais c'est et puis c'est aussi quelque chose que disait Miles Davis, il me semble, c'est que ça peut prendre toute une vie de trouver un son justement. Et ça c'est un enseignement qui se traduit en fait tous les jours, à chaque fois qu'on reprend l'instrument, qu'on essaye des nouvelles choses, aussi qu'on compose. Arriver à composer pour arriver à faire en sorte que son jeu soit justement dans un cadre adéquat pour développer son son justement, et c'est quelque chose que Miles faisait de manière très intelligente aussi, en fonction des groupes qui composaient. Il s'entourait de musiciens tout le temps incroyables, donc justement il a aussi créé des carrières à travers ça. Et justement, il s'entourait d'une équipe qui faisait en sorte que justement, à chaque fois qu'il prenait la parole, bah, c'était quelque chose de bien en fait pour lui.
2: Et vous, Shams Bendali, vous êtes très bien entouré dans le quintet qu'on vient d'entendre. Quand même, Arthur Donneau au saxophone, Andrew Odigé au piano, Yves Marcotte et Martin Keys pour la rythmique. C'est juste, c'est pas n'importe quelle rythmique.
1: Non, en effet.
2: Et c'est pour ça que j'ai choisi ce morceau, parce que je vous avoue que c'est moi qui ai mis la main dessus. C'est que je me disais, quand même, il y a une magnifique densité. Et c'est marrant parce que moi, je pense pas que ça manque d'espace dans mon sentiment. Alors c'est peut-être une pièce à part dans le disque, mais j'ai pas eu ce sentiment. Et en même temps, ça me rappelait ce qui fait que le quintet type trompette, sax avec rythmique a de la saveur. Et je me dis, ça, c'est immortel.
1: Exact. Bah, ça, c'est un héritage que Miles aussi a laissé. Bon, même si d'autres l'avaient fait avant, d'autres trompettistes, mais c'est vrai que lorsque j'ai monté ce groupe et puis que j'avais un peu l'idée de ce groupe, j'avais clairement le quintet de Miles en tête et puis aussi le son à développer à travers ce groupe-là. Et c'est vrai qu'il y a quelque chose d'essentiel aussi que j'essaie de garder à l'intérieur de ce groupe et de cette musique. C'est le côté justement de jouer avec une section rythmique qui a de la place pour s'exprimer, qui a de la place pour interagir. Et qui est clairement aussi inspiré du second quintet de Miles Davis avec Wayne Shorter, Tony Williams, Herbie Hancock et Ron Carter. C'est quelque chose que je me lasse jamais d'écouter, le live à l'Olympia. Et lorsqu'il y a cette énergie qui peut être retransmise aussi sur scène et aussi dans ce qu'on enregistre, bah, c'est toujours un peu dans un coin de ma tête quand même.
0: Il y a vraiment ce jeu très particulier, on l'a entendu ce matin, on a parlé de cette personne qui ne s'excusait pas et qui en même temps pouvait être vulnérable dans son jeu. Et Mathieu Michel, vous disiez, il faut savoir quand prendre la parole et quand se taire. Et Shams Bendali complète en disant, mais il faut aussi avoir des gens qui vous soutiennent. On a l'impression que Miles Davis, et c'est une chose qu'il caractérisait, avait quand même une vision très très fine de ses possibilités, de ses limites et aussi de ce en quoi il avait besoin des autres. Sarah Lazarus.
3: Oui, c'est tout à fait ça, parce que je pense que il savait, comme vous venez de dire, qu'il avait certaines limites, mais on n'entendait jamais ça. Même quand il a joué avec Parker, il n'avait peut-être pas la même vélocité de Parker, mais ça sonnait toujours très bien. Et il savait utiliser ses défauts, peut-être, et si on peut dire ça, excusez-moi, de façon, c'était trop fétiche. Et ses qualités d'une manière pour faire quelque chose d'incroyable. Donc, oui, je pense que c'est possible de voir ça. Et moi, je trouve que son son, je vais me faire à vous, les trompettistes encore, il n'a pas trop changé à travers toutes ces années. C'est l'orchestre autour qui a changé, mais dès qu'on entend une note ou deux, c'est toujours le même. son. On sait que c'est Miles.
0: Miles Davis, c'est comme un prisme. Je pense que ce sera la fin de ce moment passé avec vous ce matin. On va partir à Abidjan dans quelques minutes. Mais je voulais vous remercier, Sarah Lazarus, d'avoir été des nôtres.
3: Merci beaucoup.
0: De même que vous, Mathieu Michel, merci.
4: Merci.
0: Merci aussi à Shems Mendali.
1: Merci à vous.
0: Vous allez mettre vos pas dans ceux de Miles Davis le 24 juillet à Verbier, puisque vous improviserez sur le film Ascenseur sur l'échafaud, comme le fit Miles Davis en son temps. Merci Ivor d'avoir préparé ce moment avec moi.
2: Avec plaisir.
0: Et vous nous avez dégoté une merveille.
2: Une perle, oui.
0: Pour finir ce moment. On se déplace dans le temple de Cuyi. Quand et pourquoi?
2: Alors c'était au printemps 2024. Et puis un duo comme ça avec des musiciens en fin de compte parfaitement assortis avec les mêmes intentions, des amoureux de l'espace, le pianiste Colin Vallon et le trompettiste Mathieu Michel. Et puis je crois que vous allez tous avoir soit une petite larme, soit une belle émotion dans quelques instants.

0: Mathieu Michel et Colin Vallon, Old Country, un thème de Nat Adderley enregistré en 2024 au Temple de Cuilly dans le cadre du Festival de Jazz de Cuilly. Puisqu'on parle de festival, on va franchir la Méditerranée maintenant dans l'écho des pavanes et franchir aussi le Sahara, à vrai dire, se rendre en Côte d'Ivoire à Abidjan. Julie Enoch était au FEMUA, le Festival des musiques urbaines d'Anoumabo. Elle en revient. On y a parlé musique, mais également intelligence artificielle. Écoutez.
1: Comment, en quelques minutes seulement, vous rendre l'ampleur de ce qu'il s'est passé fin avril dernier au FEMUA, à Abidjan, en Côte d'Ivoire, dont c'était la 18e édition, un festival qui est devenu l'un des plus grands rendez-vous culturels d'Afrique, qui rassemble désormais près de 100 000 spectateurs sur une petite semaine. Et au-delà de son offre musicale foisonnante d'artistes africains et internationaux, le FEMUA a la particularité de développer un engagement citoyen impressionnant et de créer des coalitions culturelles et diplomatiques panafricaines en invitant chaque année une délégation d'un autre pays du continent, en organisant de nombreuses conférences et actions sociales concernant la jeunesse, la santé, l'éducation ou des questions brûlantes comme cette année, l'intelligence artificielle. Plus encore, le dernier jour du festival se décentralise en organisant une véritable caravane d'artistes, organisateurs et politiciens pour amener ce vortex culturel dans des zones éloignées de la capitale. Pour mieux l'appréhender, il faut revenir peut-être à son origine. Le groupe Magic System a connu un grand succès international dès la fin des années 90, notamment avec son fameux titre « Premier Gaou ». Le groupe a été soucieux de rendre un peu de cette notoriété aux jeunes de leur petit village qui fait partie du Grand Abidjan. C'est ainsi qu'est né le FEMUA en 2008, festival de musique d'Anoumabo, aujourd'hui déplacé sur un large campus qui se transforme en véritable fourmilière festive, faite de musique bien sûr, de diplomatie, d'échanges et d'entraide dans un pays où près d'un habitant sur deux a moins de 20 ans, soit l'une des populations les plus jeunes au monde. Commençons donc par parler de ces quelques jours extraordinaires à Abidjan avec l'un de ses membres fondateurs et commissaire général, leader du groupe Magic System, Salif Traoré, que tout le monde ici appelle Asalfo, et à qui j'ai demandé quel était véritablement le rôle de la musique dans tout ça.
2: Je crois que la musique a une transversalité. La musique permet de véhiculer des valeurs, permet de véhiculer des messages. La musique, au-delà de tout, rassemble. Donc, quand on peut rassembler les gens, on peut en profiter pour prôner des valeurs. Donc, on s'est dit autour de la musique, on pouvait créer toutes ces activités-là et parler aux enfants, et parler aux jeunes, et jouer au foot. Et voilà, donc on a créé une transversalité autour de cette musique-là. C'est un festival qui va promouvoir aussi la solidarité, qui va promouvoir la fraternité, qui va promouvoir le social. Aujourd'hui, le FEMUA fait vivre pas seulement les artistes, mais tout ce qu'il y a autour. Vous voyez toute l'économie qui est développée autour de ce festival. Les taxis roulent toute la nuit, les hôtels sont bondés de monde, les restaurants sont pleins. Les étudiants qui sont sur le campus arrivent même à se développer un petit commerce quelque part. Et donc, il y a un impact social, mais aussi financier, grâce au FEMUA. Et donc, c'est la musique qui fait ça. On est passé par la musique pour dire que la culture peut jouer un rôle important dans le développement de nos nations sur le continent. Et c'est ce qu'on essaie de faire. Et c'est exclusif de voir un festival qui allie tant d'activités autour. Donc nous, on est contents de le faire et on a vu que ça marche.
1: Même son de cloche du côté des artistes présents cette année sur la grande scène du festival, comme la malienne, mais née à Abidjan, Fatoumata Diawara.
3: Bien sûr, la musique est un facteur d'expression qui permet aux artistes de faire passer des messages, comme fait Asalfo, mon frère Asalfo, à travers ce festival. Je le respecte énormément, ce monsieur. C'est un grand monsieur. Voilà un artiste qui a eu beaucoup de succès et qui, avec son intelligence, redonne ce qu'il a reçu de son pays et à travers le monde. je lui dis merci d'être l'exemple pour cette génération. Merci pour la culture pakivarienne, africaine. J'espère que la jeunesse a capté. C'est tellement de boulot, en plus de gérer sa carrière, qu'il se rend compte de la valeur de ce métier. Et ce n'est pas qu'un divertissement où tu danses. Non, il faut respecter ce métier. Et à ça, il faut en train d'imposer ce respect-là. Franchement, chapeau, grand frère.
1: Le Sénégalais, dont c'était le premier passage au FEMUA, Youssou N'Dour.

0: On a pris conscience que la musique, c'est une force. C'est une force, c'est vrai que ça fait plaisir, mais c'est une force aussi. Et qu'on peut se baser sur cette force-là pour laisser des messages. La musique aussi fait partie de ce qu'on appelle les industries culturelles et créatives. C'est une chaîne. Vous faites de la musique, après il y a un clip, il y a un photographe, il y a etc., etc. Donc je pense que le FUMIA a compris que derrière le festival, les festivités et autres, des débats peuvent être organisés, des initiatives peuvent être prises. Je pense que tout ça, c'est au bénéfice de la musique africaine, du showbiz africain. On a tellement de richesses ici au niveau culturel qu'on a chaque fois des choses à montrer. Donc je les encourage à move forward, continuer.
1: Pour bien comprendre, l'an dernier au FEMUA, les réflexions du panel sociétal qu'il nomme Carrefour Jeunesse étaient dédiées à la sécurité routière. Celui-ci avait alors permis de réaliser qu'une grande partie de la population avait en fait des problèmes de vue non traités. Cette année, au sein du festival, les organisateurs ont donc mis en place une grande campagne de tests oculaires ainsi que des partenariats permettant de réaliser des milliers de paires de lunettes à ceux qui en avaient besoin. Cette année, le thème du Carrefour Jeunesse était « L'intelligence artificielle, menace ou opportunité pour l'Afrique ?» Ainsi, dans un programme de cours, workshops et conférences foisonnants, des spécialistes et scientifiques de l'IA rencontraient des politiciens, diplomates, étudiants pour des échanges d'une rare vivacité intellectuelle, à ma connaissance, unique. Léonce Anneau, docteur en recherche opérationnelle appliquée à l'innovation, a été convié en tant que spécialiste et conseiller IA.
2: Nous sommes dans un environnement dans lequel nous n'avons pas beaucoup de ressources comparées aux autres pays du monde entier. Le PIB de toute l'Afrique ne fait même pas le PIB de la France, alors que ce sont 54-55 pays. Donc il n'y a pas beaucoup de ressources, mais il y a beaucoup d'opportunités. Et donc lorsqu'on a une technologie qui permet de pouvoir accélérer la résolution de problèmes, qui permet de pouvoir gagner en efficacité, pour les gouvernements qui ont un certain leadership, tel que c'est le cas de la Côte d'Ivoire, on se saisit de ces différentes technologies-là. Comme vous avez pu le voir dans le panel, une forte vision, il y a un fort leadership, il y a des plans d'action qui sont en marche, et c'est, disons, se saisir de cette technologie pour pouvoir accélérer notre développement. La Côte d'Ivoire aussi est un pays qui est très intéressant parce que nous avons une bonne base en termes d'éducation. Moi, j'ai fait toutes mes études ici, même mon diplôme d'ingénieur avant de partir à l'international, et c'est un pays dans la zone francophone où on trouve justement des talents qui sont très exportés. Une technologie telle que celle-là, qui est l'intelligence artificielle, demande deux choses. Elle demande une rigueur intellectuelle que nous avons ici en Côte d'Ivoire, et elle demande aussi, disons, une certaine expertise. Et en Côte d'Ivoire, c'est un pays où on trouve des personnes qui sont très bien formées au service des entreprises.
1: Melba Orlise Zanglio, présidente du cabinet de recherche gabonais sur l'IA.
3: Tout un continent, donc l'Afrique, a très peu de données AI. Quand on est du domaine, on sait que nous avons très peu de datasets, par exemple. Donc du coup, moi, mon ambition est justement de faire en sorte, au travers du comité scientifique gabonais de recherche sur l'IA, pouvoir concevoir ces datasets-là, mais aussi de sensibiliser non seulement nos autorités, nos politiques là-dessus. Quand on revient sur la question des biais linguistiques ou bien même culturels, hein, quand on utilise une IA, c'est assez simple. On n'a pas de données AI. Donc du coup, les IA communiquent plus en langue française, chinoise, etc. Parce qu'eux, ils ont pris ce temps-là.
1: Ayouba Koulibaly, conseiller technique en charge de la formation et de l'apprentissage pour le gouvernement ivoirien, au sortir d'un échange avec les étudiants.
4: La réflexion est très avancée au niveau de la Côte d'Ivoire parce que l'arrivée est en force de l'intelligence artificielle pour nous, en tant qu'État, c'est de nous assurer que des jeunes qui ont suivi des formations pendant des années et qui rentrent maintenant sur le marché du travail ne soient pas vraiment, on va dire, bousculés par cette révolution. Et ceux qui sont impactés, leur donner de nouvelles orientations professionnelles. Donc nous, au niveau du ministère de la Promotion de la Jeunesse, ce qu'on fait, c'est de développer des programmes de reconversion et de requalification. Et aujourd'hui, on met en place tout un ensemble de dispositifs. Si vous êtes dans un secteur, vous donnez des compétences complémentaires. C'est ce qu'on essaie de faire au niveau de l'État pour permettre à ces jeunes de ne pas être laissés de côté dans cette révolution, mais qu'ils prennent toute leur part dans cette dynamique qui est irréversible.
1: Retour avec Salif Traoré, dit Assalfo.
5: On ne peut pas avoir une vision et ne pas associer les politiques à cette vision parce que c'est dans sa globalité qu'on veut l'étendre. Donc sans volonté politique, on ne peut pas mettre en place une vision. Et les politiques ont compris aussi que les industries culturelles et créatives pouvait être un trait d'union entre leurs actions et les populations. D'où la mobilisation de tout le gouvernement ivoirien, parce qu'on a compris que le FEMUA contribue aussi à la cohésion sociale et à la stabilité dans nos pays. Aujourd'hui, ceux qui viennent ici, il n'y a pas de parti politique, il n'y a pas de religion, il n'y a pas de région. C'est toute la Côte d'Ivoire qui vient, c'est toute l'Afrique qui vient.
6: Concrètement, il y a aussi de votre part un soutien à l'État. Parce que vous avez aussi, vous vous êtes donné pour mission avec votre fondation de créer des écoles. Chaque année, il y a comme un deal en fait entre vous.
5: Oui, c'est ça. C'est un deal non écrit, un deal moral. Ça contribue aussi au partenariat privé-public. Parce que nous avons compris à un moment donné que l'État ne peut pas tout faire. Même dans les pays les plus développés, il y a toujours des pans à combler. Et nous, on s'est dit avec notre fondation, avec tous les partenaires qui nous accompagnent, si nous pouvons joindre l'utile à l'agréable, ça allait être l'idéal. Donc aujourd'hui, nous arrivons avec nos partenaires à offrir au minimum une école R1 à l'État de Côte d'Ivoire.
1: Le samedi après-midi, sous un soleil de plomb dans la rue centrale d'Anoumabo, qui est donc le village originaire du groupe Magic System, et devant surtout les anciens en habits traditionnels, se sont succédés des protocoles politiques et culturels, l'intervention de paroliers et tambour-parleurs, des discours politiques modernes et ancestraux, danses guerrières de multiples ethnies du village, ainsi que celles de la délégation du pays invité cette année, le Gabon.
7: Le ministre gabonais de la jeunesse, des sports, du rayonnement culturel, des arts, chargé de la vie associative.
8: Mesdames et messieurs les notables d'Anoumabo, autorités coutumières, chers frères et sœurs, je voudrais simplement vous dire merci au nom du gouvernement gabonais de pouvoir nous recevoir dans ce lieu chargé d'histoire et d'émotion. Nous avons été très touchés par et le Gabon. Des liens faits d'histoire, de respect et de solidarité que nous devons continuer à faire vivre.
5: Nous avons la chance de naître entre le village et l'agglomération. Donc c'est pour nous un avantage puisque nous avons connu une civilisation hybride entre guillemets, hein, de savoir ce que c'est le modernisme et de savoir ce que c'est la tradition. Donc l'ensemble des deux donne des valeurs qui nous servent aujourd'hui de guide d'orientation dans tout ce que nous faisons. C'est un état d'esprit. Je ne sais pas, il y a un esprit qui est ici. Quand vous rentrez au FEMUA, vous avez l'impression de rentrer dans toute la diversité de la Côte d'Ivoire. On a des artistes de l'AES, de la CEDEAO, de l'Afrique centrale, de l'Afrique du Nord, de tout le monde qui vient sur une même scène. Pour dire que la musique, comme la ministre de la Culture disait hier, que le tambour rassemble là où la parole disperse. Donc c'est ça

0: En clin d'œil ce matin, premier Gaou, le tube international du groupe ivoirien Magic System, groupe qui est d'ailleurs en tournée européenne. Il jouera ainsi le 29 mai prochain à Courgenay, c'est dans le canton du Jura, puis le 13 août, c'est un peu plus loin, au Venoge Festival de Pantala, là c'est dans le canton de Vaud. Merci à Julie Enoch pour cette correspondance d'Abidjan. Et maintenant, on revient plus près de chez nous avec des musiques plus classiques. All right, everybody, last call. 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Bonjour Hans Liviabella.
1: Bonjour, bonjour à vous.
0: Vous êtes au téléphone avec nous ce matin, vous êtes violoniste à l'Orchestre de la Suisse italienne et vous êtes le directeur artistique d'un nouveau festival au château de Gorgier. C'est à 15 minutes en voiture de Neuchâtel. Il y aura 5 concerts du 28 mai au 1er juin. Qu'est-ce qui vous a donné envie d'amener de la musique dans ce château?
1: Et oui, oui, c'est une nouvelle expérience pour cet nouveau festival de musique de chambre. Et c'était une case parce que j'ai connu la propriétaire du château, parce que j'ai déjà fait un concert dans le château. Et j'étais enchanté de voir cette place parce qu'il est magnifique, il est incroyable, les cadres où est positionné le château. Et nous avons parlé pour organiser quelque chose de beau parce que je suis violoniste et j'avais commencé à organiser le festival qui il sera un petit festival pour le moment parce que c'est la première édition. Et nous avons pensé de faire seulement 5 concerts pour le moment, mais je pense que bien pour commencer. Oui.
0: Il y a des artistes qu'on retrouve à plusieurs reprises dans différents concerts, par exemple la violoniste Caterina Valulina. Est-ce qu'il y a l'idée aussi que dans ce festival, il y a des amis finalement qui font de la musique de chambre ensemble et qui l'offrent au public?
1: Oui, la base de la programmation, c'est avec un groupe, avec mon quatuor. J'ai un quatuor et puis j'ai beaucoup d'amis. Et l'idée principale, c'est de retrouver dans les châteaux et partager la musique. Et puis, j'avais invité des artistes renommés comme Raffaella Gromes, Léa Alessandre, Thomas Lamport. Et nous avons pensé de combiner les concerts avec cet artiste. Et chaque concert, j'avais pensé nominer un thème pour chaque concert. Et je pense que c'est très intéressant parce qu'il y a beaucoup d'histoires dans chaque concert. Parce que le premier concert, c'est dédié aux femmes. Il sera avec des femmes qu'il joue. Et puis, pour jouer des musiques de Rebecca Clark, qui était une femme compositeur. Et c'est ça. Et puis Vivaldi, et puis nous avons aussi une Suisse chanteuse, Eleonore, et puis un concert avec mon quatuor, quatuor Liviabella avec Asier Polo. Et le dernier concert sera avec Léa Alessandre et Thomas Danfort.
0: Donc chaque concert son programme, des œuvres de Rebecca Clark pour commencer avec ce concert dédié aux compositrices, du Schubert également. Moi j'ai été, mon attention a été attirée par le fait que vous donnerez un concert Vivaldi dans la chapelle du château. Mais pour terminer, vous le disiez, c'est avec Léa Descendré et Thomas Dunford que le festival se terminera le lundi 1er juin. C'est un honneur pour vous d'accueillir ces deux très bons musiciens pour cette première édition de ce festival à Gorgier dans le canton de Neuchâtel?
1: Oui, pour nous, c'est un honneur parce que je ne connais pas personnellement les deux artistes, mais pour les programmes, je pense que c'est idéal parce que les programmes seront dédiés à l'amour dans les châteaux, dans la salle des châteaux. Je pense qu'il sera une place idéale pour ce programme.
0: Donc ça, c'est le 1er juin à 19h. On va d'ailleurs écouter maintenant Thomas Dunford et Léa Descendré. Merci Hans Liviabella.
1: Merci à vous.

0: Le luth de Thomas Dunford, il y a quelques instants, il accompagnait Léa Descendré dans A Chloris, une mélodie absolument magnifique de Reynaldo Hahn. Thomas Dunford et Léa Descendré qui joueront le 1er juin au château de Gorgier dans le canton de Neuchâtel dans le cadre de ce premier festival dont on vous parlait à l'instant. Et c'est la fin de ce numéro de l'Écho des Pavanes. Un très grand merci à Sophia Muller qui l'a réalisé, de même qu'à Anouk Verly, notre attachée de production. 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L'émission sera en direct, il y aura du piano, on va parler de ciné-concert. Le piano, ce sera des extraits de bandes originales. On pourra serrer la main et partager un café, peut-être même un croissant. 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Et Ivor Malherbe, vous continuez cette matinée avec les auditeurs et auditrice d'Espace 2. Qu'est-ce qu'il y a de beau dans le standard ce matin?
1: Eh bien, j'ai pensé absolument pertinent, étant donné tout ce qu'on vient de se dire aujourd'hui depuis 10 heures, que de ressortir une émission que j'ai faite juste avant Noël, avec la musique de Miles Davis, qui a inspiré les mots de Passablement de Jean, dont Eddie Jefferson, et vous allez rire, on va commencer aussi avec So What.
0: Bah, je suis impatient, on y va tout de suite, il est 11h30 sur RTS Espace 2.
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1: Nous allons voyager avec la musique de Miles Davis aujourd'hui. Les vocalistes de jazz ont repris ses mélodies, leur ont donné des mots, même à ses solos parfois, et ainsi notre chemin est tout tracé avec quelques pépites qui jalonnent l'histoire du jazz du milieu du siècle dernier jusqu'à nos jours. Bienvenue à vous.
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1: En septembre 1968 à New York, le prince du style vocalise Eddie Jefferson reprend une des pièces majeures de l'histoire du jazz modal, So What de Miles Davis, dont la musique est notre centre dans la voix du standard aujourd'hui. Miles Davis a inauguré cette pièce, So What, dans le disque de jazz le plus vendu de l'histoire, Kind of Blue, enregistré et paru en 1959. Mais là, nous venons d'entendre Eddie Jefferson non seulement nous chanter la mélodie, mais aussi le solo de Miles Davis. C'est cela, le style vocalise. Donner des mots à des solos qui ont marqué l'histoire. Avec Eddie Jefferson, il y avait Dave Burns à la trompette, James Moody au saxophone ténor, Barry Harris au piano, Steve Davis à la contrebasse, Bill English à la batterie. Miles Davis va nous accompagner tout au long de notre programme, mais nous n'allons pas l'entendre jouer de la trompette parce que nous poursuivons ce que sa musique est devenue, plutôt par des vocalistes évidemment, et comme il n'a pratiquement jamais accompagné de chanteurs ou chanteuses, et encore moins sur sa propre musique, notre chemin est déjà décidé. Nous gardons ce morceau emblématique, So What, repris par un autre chanteur américain, Frank Mignone.

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2: Étonnante session à New York en 1959, pratiquement en même temps que Miles Davis enregistrait la première version de So What. Voilà que la même section rythmique que sur l'original, c'est-à-dire Bill Evans au piano, Paul Chambers à la contrebasse et Jimmy Cobb à la batterie, se retrouve en studio pour accompagner le chanteur africain-américain Frank Mignon. On ne sait que très peu de choses de lui, une discographie très courte, captée de 1954 à 59. Il est né en 1929. Il a chanté le jazz et le rhythm and blues, un personnage mystérieux donc, qui s'offre tout de même le plaisir de chanter les voicings de la version originale grâce au re-recording. Au centre de la voix du standard aujourd'hui, les musiques de Miles Davis mises en voix, ou pas, avec forcément de nouvelles paroles que Miles Davis a peut-être découvertes plus tard, ou pas du tout, ce qui est forcément le cas pour ce que nous allons écouter, puisque Miles Davis est décédé en 1991 et que Cassandra Wilson a donné des paroles à « Seven Steps to Heaven » en 1998.

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1: Une fin sur un nuage. À 7 pas du paradis, Seven Steps to Heaven, une mélodie de Victor Feldman et Miles Davis, mise en parole par la chanteuse Cassandra.

0: Nelson, qui a consacré un disque entier aux musiques de Miles Davis, dont est tiré ce titre. Avec elle, le vibraphoniste Stephen Harris et la violoniste Regina Carter, pour lui donner la réplique, plus une section rythmique pour le moins solide, Eric Lewis au piano, Lenny Plaxico à la contrebasse et Marcus Baylor à la batterie. La version originale de Miles Davis remonte à 1963 avec le co-compositeur Victor Feldman au piano à cette époque. On garde la mélodie et on la confie à un groupe vocal qui a stupéfié le monde du gospel, du rhythm and blues et du jazz il y a 40 ans, Take Six. Et là, ils accueillent deux vétérans que nous aimons bien dans la voix du standard, Al Jarreau et John Hendrix, qui lui a donné des paroles lui aussi.
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successivement Seven Steps to Heaven par le groupe Take Six et leurs invités Al Jarreau, John Hendrix et le trompettiste Till Brunner. Et à l'instant, une petite pierre précieuse enregistrée en juillet 2021, Blue in Green par Sacha Alvasantani et Romain Collin, si on le dit à l'anglaise, au piano. Blue in Green, comme So What, que nous avons écouté en début de programme, apparaissent dans le disque Kind of Blue de Miles Davis. Ce disque avait pour mission de contenir uniquement de la musique originale, écrite par Miles Davis. Pour faire court, on peut citer le batteur de la session Jimmy Cobb, qui disait que l'ensemble du disque était plutôt une collaboration entre Miles Davis et Bill Evans. Miles Davis a eu de la peine à avouer les faits. Mais si on parle de Blue and Green, que nous venons d'entendre, la patte de Bill Evans est évidente, et nos deux protagonistes ont fini par dire la même chose, qu'ils avaient collaboré pour cette sublime ballade. Tellement sublime qu'elle mérite une autre version pour nous aujourd'hui, une des rares qui mettent tout le monde d'accord dans le monde du jazz vocal, celle de Tierney Sutton.

Successivement, Tierney Sutton nous chantait Blue in Green de Miles Davis et Bill Evans avec le très excellent Christian Jacob au piano, c'était en l'an 2000. Puis à l'instant, en 1960, les Double Six, ensemble vocal français, chantaient une adaptation de Bubbly City de Miles Davis et Bill Evans, pour laquelle Mimi Perrin, chanteuse et leader du groupe, trouvait toujours les mots en français qui faisaient sonner cet ensemble très jazz. Bubbly City apparaît dans un autre disque culte de Miles Davis enregistré en 1949, Birth of the Cool. Les arrangements de Gil Evans font merveille avec la trompette et la composition de Miles Davis. Et donc, nous avons affaire à un tube, un standard qui peut se décliner avec Mac Murphy par exemple.

À Hollywood, en mars 1981, Mark Murphy chantait avec un très bon orchestre de studio arrangé par le pianiste Billy Mays. Bruce Forman était à la guitare, Bob Magnuson à la basse, Roy McCurdy à la batterie, Richie Cole a pris le solo de saxophone. Ils avaient choisi Publicity de Miles Davis avec les paroles de Holly Ross et Ray Passman. Vous écoutez La Voix du Standard. Nous parcourons les musiques de Miles Davis reprises par des vocalistes ou par quelques arrangeurs habiles. Parmi les standards absolus de Miles Davis, il y a ce blues qui apparaît dans le disque Kind of Blue, encore une fois, All Blues. Nous allons passer un peu de temps avec cette mélodie magique qui peut vivre toutes les transformations et tous les instruments, dont un qui nous est très familier en Suisse.

All Blues de Miles Davis, d'abord par Balthazar Streif au Cor des Alpes en 1995, puis arrangé et dirigé par Vince Mendoza pour le guitariste Nguyen Le. Nous étions en 2008. All Blues est un blues un petit peu inhabituel, parce que à trois temps déjà, sur les harmonies du blues, légèrement détourné, et c'est là le maître mot, légèreté alliée au swing et à la valse.

pour la voix d'Alexis Cole, Scott Arkangel a arrangé All Blues de Miles Davis, Jeff Jarvis a dirigé cet orchestre de studio dont nous ne connaîtrons pas le soliste au saxophone, il pourrait s'agir de Derrick James, sur un disque qui inaugure la carrière de la chanteuse new-yorkaise Alexis Cole en 2021. Il nous faut encore une version de All Blues pour nous convaincre qu'il peut vivre 10 000 vies avec des musiciens qui aiment se retrouver dans cet univers singulier, rendant possible tous les états d'âme et improvisations swingantes. Ce sera avec le pianiste Ronnie Lynn Patterson sur un disque intitulé Music. C'est un disque spécial en trio avec les frères Louis et François Moutin à la batterie et à la contrebasse, comme si ces trois avaient trouvé une sorte d'idéal à trois. Voilà pour les mots. Passons à la musique.

Lynn Patterson au piano, François Moutin à la contrebasse et Louis Moutin à la batterie, en studio en octobre 2009 pour cette ultime version de All Blues de Miles Davis aujourd'hui. Miles Davis est notre compositeur phare, vous l'avez compris, et nous poursuivons sa musique dans de nombreux avatars, tous plus merveilleux les uns que les autres, dont cette version très récente d'un autre tube intitulé Four, Michael Mayo. 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

un chanteur qui a réussi une des plus belles apparitions dans le jazz vocal récent, maître absolu d'arrangements très classe, hyper bien réalisé. Je vous parle de Michael Mayo, qui, pour son deuxième disque, a convoqué une rythmique de monstre déjà sacré. Shai Maestro au piano, Linda Mahan Ho à la basse et Nate Smith à la batterie. C'était Four de Miles Davis que Miles a inauguré en 1954. Comme quoi, 70 ans plus tard, il y a des standards qui mènent une vie passionnante. Je vous propose encore une version de Four avec la chanteuse Anne Ducrot qui a demandé à son contrebassiste Sal LaRocca un nouvel arrangement.

Un disque de la chanteuse Anne Ducrot qui a convoqué des pianistes de luxe en novembre 2004. Le disque est d'ailleurs intitulé « Piano, piano ». Et parmi eux, il y avait Benoît de Mesmer. Plus ici, Sal La Rocca à la contrebasse qui a signé l'arrangement également et Karl Janouska qui est à la batterie, plus le saxophoniste Bob Franceschini. C'était « Four » de Miles Davis qui est au centre de la voix du standard aujourd'hui. En juillet 1958, Miles Davis apporte une toute nouvelle composition pour le sextet de Cannonball Adderley dans lequel il ne joue pas par ailleurs. Nardis. Je vous propose pour rencontrer la mélodie une version d'une poésie absolument parfaite, celle du guitariste brésilien Diego Figueiredo et de la chanteuse italienne Chiara Izzi.

En 2017, la chanteuse Kiara Izzi et le guitariste Diego Figueiredo interprètent Nardis de Miles Davis. Et ainsi donc, Miles Davis n'a jamais enregistré Nardis. Il l'avait composé pour Cannonball Adderley en 1958. Et pendant cette séance au studio, les musiciens présents s'y essayent, pas très à l'aise, et Miles Davis, pas très content, déclare que le seul qui comprend de quoi il s'agit est le pianiste Bill Evans. En fin de compte, Bill Evans gardera cette pièce pour son trio, pour tous ses trios en fait, et jouera Nardis jusqu'à la fin de sa vie. 1000 versions magiques. Mais il en est une qui me touche aussi pour d'autres raisons, c'est celle d'un pianiste français qui avait tout compris de Miles Davis et de Bill Evans, Michel Petrucciani. On le retrouve au Village Vanguard à New York le vendredi 16 mars 1984 avec le contrebassiste Palais Danielson et le batteur Elliot Sigmund.

0: C'est ici que nous devons ressortir du Village Vanguard à New York, où le vendredi 16 mars 1984, le contrebassiste Palle Danielson et le batteur Elliot Zygmunt jouaient avec Michel Petrucciani. Nardis pour conclure cette voie du standard consacrée à la musique de Miles Davis. Je remercie Gilles Zaman pour sa réalisation. On se retrouve la semaine prochaine, si le cœur vous en dit. Entre-temps, vous pouvez nous retrouver n'importe quand sur le site web rts.ch/lavoie du standard ou l'application Play RTS. Merci de nous avoir choisis. À bientôt. Tout de suite, il est 13h. Voici le journal de la mi-journée.
1: Bonjour, les Suisses de la flotille pour Gaza seront de retour dans moins d'une heure. Ils seront examinés au CHUV pour évaluer leur état. Nous entendrons leur avocate dans un instant. La Russie annonce au moins 10 morts dans un lycée de la région de Lugansk. 80 jeunes se trouvaient dans un dortoir lors de cette attaque de drone. La Russie accuse l'Ukraine qui dément. Nous appellerons notre correspondante en Ukraine, Maureen Mercier. Dans ce journal aussi, la Suisse affronte la Hongrie cet après-midi aux Mondiaux de hockey sur glace. Portrait de l'équipe hongroise à Cannes. C'est l'heure de délibérer pour le jury avant l'annonce du palmarès ce soir. Pas de véritables favoris cette année, mais plusieurs favoris, on verra lesquels. Et puis nous serons à Cuba avec des manifestants rassemblés contre l'inculpation de Raúl Castro, l'ex-leader cubain, inculpé par la justice américaine. Dans un quart d'heure, cette question: comment s'organise le narcotrafic en Suisse? Quelle route emprunte la cocaïne de plus en plus consommée? Interview du cofondateur de l'Observatoire tessinois de la criminalité de l'Université de Suisse italienne, c'est dans le point J. Météo, des températures estivales jusqu'à 28 degrés 30 en Valais pour ce samedi. On est ensemble jusqu'à 13h. Soyez les bienvenus. Les militants suisses de la flotille pour Gaza rentrent aujourd'hui en Suisse. Leur avion, en provenance de Turquie, doit atterrir à 13h15 à l'aéroport de Genève. Il faisait partie d'un groupe de 8 ressortissants helvétiques arrêtés par l'armée israélienne alors qu'ils tentaient de rejoindre l'enclave palestinienne par la mer avec une aide humanitaire. Miguel Hernandez, leur proche, qui était sans nouvelles, attend des retrouvailles chargées d'émotions, mais aussi d'inquiétude après les récits de mauvais traitements durant leur détention.
2: Dans quelques minutes, 7 des 8 militants suisses fouleront à nouveau le sol helvétique. Le 8e, un citoyen qui possède également la nationalité turque, rentrera en Suisse ultérieurement. Ce retour marque la fin de 3 jours de détention après l'interception violente de leur convoi humanitaire par les autorités israéliennes. Ils ont ensuite été libérés, puis expulsés vers la Turquie jeudi. Selon leur équipe de soutien, les plus de 400 activistes internationaux présents sur les bateaux auraient subi des violences physiques et psychologiques systématiques. Par ailleurs, une vidéo humiliante des militants, publiée par le ministre israélien de la Sécurité nationale, a provoqué un tollé international jusqu'à embarrasser le Premier ministre Benjamin Netanyahou. Une fois que les familles auront pu retrouver les activistes, une prise en charge médicale est immédiatement prévue, comme l'explique Claire de Chambou, avocate des participants de la flottille.
3: On a des médecins à Lausanne qui sont absolument incroyables, qui ont ouvert une permanence qui était fermée normalement, qui l'ont ouverte pour pouvoir voir les ressortissants suisses qui arrivent, établir des constats médicaux si nécessaire. On ne sait pas exactement dans quel état ils sont, nous, aujourd'hui. On n'a pas d'informations complètes sur comment est-ce qu'ils vont aussi. Il faut aussi savoir que lorsque les personnes ont des traumas, on ne peut pas les interroger non plus complètement tout de suite. Le processus psychologique est long et on doit également les protéger de ça.
2: Ces examens médicaux et psychologiques sont une priorité pour l'entourage des militants. Les rapports qui en découleront pourraient s'avérer cruciaux pour la suite. Si la priorité absolue reste aujourd'hui le repos et le soin des activistes, leur équipe de soutien indique qu'elle se réserve le droit d'entreprendre de futures démarches légales pour faire la lumière sur les traitements subis.
1: Miguel Hernandez. Dans l'actualité internationale, la Russie accuse l'Ukraine d'avoir frappé dans la nuit de jeudi à vendredi un lycée professionnel de la région de Louhansk dans l'est de l'Ukraine. Région occupée par la Russie. Selon Moscou, la frappe aurait touché le dortoir du lycée qui abritait près de 80 jeunes. Le dernier bilan, selon les autorités pro-russes sur place, au moins 10 personnes ont été tuées, 38 blessées, 11 seraient portées disparues. Kiev dément des frappes contre des civils et affirme respecter scrupuleusement le droit international humanitaire. Maureen Mercier, vous êtes notre correspondante en Ukraine. Que sait-on à ce stade de cette frappe ?
4: Selon le récit de Moscou, en pleine nuit, des drones ukrainiens visent un dortoir de plusieurs étages à Starobylsk. 86 jeunes, entre 14 et 18 ans, s'y trouvaient. Le bâtiment s'effondre. Poutine dénonce un acte terroriste, promet une réponse militaire. Dans la foulée, la Russie convoque une réunion d'urgence du Conseil de sécurité de l'ONU. La version maintenant de l'Ukraine, Kiev dément avoir visé des civils. Son armée affirme avoir frappé le quartier général d'une unité militaire de dronistes russe stationné dans ce lycée.
1: Deux versions radicalement opposées, Maureen, et ce que cela dit avant tout, c'est la quasi-impossibilité de vérifier en temps de guerre.
4: Vous êtes journaliste en Ukraine comme moi, impossible de vous rendre en territoire occupé, les autorités russes ne vous y donnent pas accès. Vous êtes journaliste à Moscou, il vous faudra près de 24 heures pour rejoindre Starobylsk, vous arrivez trop tard pour vérifier. Les organisations internationales, pour la plupart, n'ont plus les mains libres en Russie quand elles n'en ont pas été purement et simplement expulsées. Une seule convergence importante ici, toutefois entre les deux récits, c'est bien un bâtiment scolaire qui a été visé. Or, ces bâtiments à proximité du front, de part et d'autre, servent le plus souvent non plus aux élèves, mais aux militaires qui en ont besoin pour se loger, se ravitailler. Et les étudiants, pour leur sécurité, étudient évidemment en distanciel. Cet élément joue en faveur de la thèse ukrainienne avec, bien sûr, encore une fois, toute la prudence et le conditionnel nécessaire.
1: Merci Maureen Mercier. En hockey sur glace, la Suisse invaincue après 5 matchs affronte cet après-midi la Hongrie au championnat du monde. Sportivement, cette échéance ne devrait être qu'une formalité pour l'équipe nationale avant d'aborder les choses sérieuses. La Finlande mardi soir et les quarts de finale jeudi. Bonjour Alain Thévaux.
5: Bonjour Blandine.
1: Vous êtes notre envoyé spécial à Zurich où le mondial est aussi une occasion de découvrir des petites nations.
5: Oui, la Hongrie figure en 14e position dans le ranking de la Fédération internationale. Seule la Grande-Bretagne et l'Italie sont classées derrière, respectivement 15e et 16e. Les Hongrois ont justement battu les Britanniques 5-0 et cette victoire devrait leur permettre de se maintenir en division élite. István Sofron, 38 ans, est une figure du hockey magyar. L'attaquant international dispute à titre personnel son 12e mondial et il savoure chaque instant dans l'élite.
6: Depuis 20 à 25 ans, le hockey hongrois a grandi avec ses supporters. Nous sommes un petit pays où le hockey sur glace n'est pas très populaire. Mais nous n'avons cessé de grandir et nos fans avec nous. Nous n'avons pas beaucoup de joueurs licenciés, ni de trophées. Les conditions étaient difficiles. Mais nous avons fait de notre mieux et nous avons réussi à rejoindre l'élite mondiale en 2008, un événement très important pour nous. Et nous avons tellement de chance. Nos supporters nous accompagne partout, peu importe où, en Russie, en Finlande, ici en Suisse. Nous en avons besoin parce que l'ambiance, ça compte énormément. Nous tenons vraiment à les remercier car ils tiennent ce rôle si important du sixième homme. C'est pourquoi c'est un vrai plaisir de disputer un mondial. L'ambiance est toujours agréable.
5: Face à la Suisse, à Altstetten cet après-midi, la Hongrie s'attend à un énorme défi avec un public acquis aux Helvètes.
1: Merci Alain Thévaux. Suisse-Hongrie, coup d'envoi à 16h20. 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En football, le Lausanne-Ouchy, le stade Lausanne-Ouchy affronte demain après-midi le FC Saint-Gall en finale de la Coupe de Suisse. Pour les joueurs vaudois, il faudra s'imposer face à une équipe de division supérieure. Rencontre très attendue donc par les sympathisants du club et plus largement par les amateurs de football. C'est ce qu'a pu constater Camille Besse. Elle s'est rendue à un entraînement samedi dernier à la Pontaise à Lausanne.
7: Stade Lausanne-Ouchy, s'il te plaît, gagne ce match.
8: Des mots qui seront repris en chœur tout bientôt dans l'enceinte du Vangdorf à Berne. Pour sa première finale de Coupe de Suisse, le stade Lausanne-Ouchy a prévu de marquer le coup. Billets gratuits, trains spéciaux, pas moins de 7000 supporters devraient être au rendez-vous, loin, très loin, au-dessus du nombre de spectateurs habituels. De quoi réjouir ce supporter de longue date.
9: On va essayer de remplir le Vangdorf, puis on sera le maximum, les amis, les connaissances, les familles, tout le monde vont venir, puis essayer de faire une bonne ambiance. On a toujours envie de gagner, mais je suis plus là pour le club, pour le stade, pour le staff, pour les joueurs. C'est plus comme une famille que pour des performances sportives.
8: Ah, c'est bon. Une famille élargie qui viendra en soutien de toute la Suisse, comme celle du joueur Bastien Konius.
10: Il y a beaucoup de gens de Bâle qui viennent, ma famille, mais après la famille de mes parents, ils viennent de Fribourg. Il y a aussi des amis qui viennent de Berne, ça vient un peu de toute la Suisse.
8: Et le soutien de tous ses supporters pourrait bien s'avérer décisif lors de la finale.
11: Ah les gars, démarre direct, circuit de mobilité.
12: Bonjour, je m'appelle Dalibor Stevanovic. Je suis le head coach, l'entraîneur de FC Stade Lausanne. Si tu arrives sans tes supporters, c'est pas joli et c'est pas facile. Donc j'attends vraiment que si c'est 7, 8, 9, 10 000 qui nous supportent, ça va donner les ailes aux joueurs. Je suis persuadé, ça va donner les ailes.
1: Ça donne des ailes, les encouragements nécessaires des supporters. Reportage de Camille Besse et ce match FC Saint-Gall Stade Lausanne-Ouchy est à suivre demain à 14h dans nos rendez-vous d'information et en direct sur RTS2. En Chine, au moins 90 personnes ont trouvé la mort dans un coup de grisou dans le nord-est du pays, selon un dernier bilan. C'est l'accident le plus meurtrier en 17 ans dans une mine dans le pays. Au total, 247 mineurs se trouvaient sous terre dans la mine de charbon lorsque l'explosion s'est produite. La plupart des mineurs ont pu être secourus ce matin, mais 90 personnes ont perdu la vie. Les services d'urgence ont déployé près de 350 secouristes sur le site. À Cuba, des organisations de jeunesse s'appelaient à manifester hier contre la récente inculpation par la justice américaine de l'ex-leader Raúl Castro. Objectif de cette marche à la Havane, afficher l'union du peuple. Des milliers de Cubains ont répondu à l'appel et ont dit leur colère. Raúl Castro est inculpé par la justice américaine pour meurtre et complot en vue d'assassiner des Américains. Des faits qui remontent aux années 90 et qui apparaissent pour les manifestants comme un prétexte à une intervention, qu'elle soit militaire ou non. Alors sur le Malecón, à la Havane hier, un mot d'ordre dominait. Résistance, c'est ce qu'a pu constater Margot Davier.
13: Les slogans en faveur de la révolution résonnent, tandis que les drapeaux cubains et les affiches de Raúl Castro dominent le paysage. Sergio, qui se présente comme un travailleur, en a une dans ses mains.
14: Dans ce pays, tout le monde défend la révolution.
13: Un peu plus loin se tient Dunitsky, un fonctionnaire du ministère du Commerce extérieur. S'il ne nie pas les difficultés rencontrées au quotidien, coupures de courant interminables et pénurie de carburant en tête, il désigne un seul coupable, les États-Unis.
15: Nous souffrons tous, mais il faut regarder les causes de tout ça. Quels sont les facteurs? Ce que vous mentionnez, les apaonés, soit les coupures de courant, ce sont précisément des conséquences de l'embargo, des mesures coercitives imposées par le gouvernement des États-Unis. Alors évidemment, nous en sommes victimes, mais nous sommes là.
13: Les discours officiels commencent. Ania Lilia, membre du comité municipal de Marianao, brandit une pancarte.
16: Nous sommes préparés et nous savons dans quelle direction, de quelle manière. Nous sommes prêts. Ce pays a toujours vécu des périodes où il a fallu défendre la patrie.
13: Elle l'affirme sans hésiter, elle pourrait prendre les armes si besoin, ainsi que ses fils, quel qu'en soit le coût.
1: Reportage de Margot Davier. À Cannes, c'est l'heure des délibérations pour le jury présidé par le Sud-Coréen Park Chan-wook. Bonjour Anne Fournier.
17: Bonjour.
1: On vous retrouve en direct sur La Croisette. 22 films sont en compétition pour la Palme d'Or qui sera remise en début de soirée. Anne, on vous pose la question, est-ce qu'il y a un favori ?
17: Eh bien, ça se décline au pluriel, des favoris. C'est vrai que l'an dernier, le nom de l'Iranien Jafar Panahi, avec un simple accident, résonnait beaucoup dans les couloirs du palais avant le verdict. Cette année, c'est plus difficile. On vous dirait bien le politinotor, russe en exil Andrei Svaginsev, Fjord, du roumain Christian Munghi, déjà en 2007, ou encore Notre salut d'Emmanuel Mort, qui revient avec beaucoup de finesse sur les fonctionnaires de Vichy. Vous l'entendez, c'est plutôt disparate, et on oublie là le film qui a déjà gagné une compétition, celle d'y mettre. C'est le film espagnol queer bouleversant la Bola Negra, avec notamment Penélope Cruz, 20 minutes de bravo dans l'auditorium Louis Lumière. Alors, Blandine, on a beau sonder autour de soi les critiques, on aura dur d'avancer un titre.
1: Quelques coupures avec vous, Anne Fournier. Qu'est-ce qu'on peut retenir, malgré la difficulté à donner un favori, qu'est-ce qu'on peut retenir de cette édition, Anne ?
17: Bon, derrière les écrans, il y a la polémique politique. Canal+ et Vincent Bolloré, qui pourrait toujours revenir en France ces prochains mois avec la perspective de l'élection présidentielle. Au niveau motif cinématographique, ce fut assez. Avec la prédominance des conflits militaires, notamment la Seconde Guerre, comme si le 7e art y rappeler ce que l'on doit retenir du passé. Et puis, durant ces guerres, une large place aux relations homosexuelles dominantes dans les films en compétition. Une façon aussi de montrer qu'au cinéma, du moins, les stéréotypes de genre sont en train de tomber.
1: Merci Anne Fournier en direct d'Ocane avec nos excuses pour ces coupures, les aléas du direct. Et à propos de cette tribune anti-Bolloré, la Ligue des droits de l'homme et la CGT Spectacle annoncent avoir engagé une action en justice contre Canal+ pour discrimination. Le groupe avait indiqué ne plus vouloir travailler avec les signataires d'une tribune anti-Bolloré. Maxime Sada, président du directoire de Canal+, a fait le choix de discriminer, accuse l'ONG et la fédération syndicale dans un communiqué. Les propos du patron de la chaîne secouent depuis une semaine le monde du cinéma réuni au Festival de Cannes. Deuxième édition ce week-end du Prestival, le festival du journalisme roman, prend ses quartiers à Bienne au stade de la Gourde-Sélène. Les organisateurs vont proposer pendant 2 jours débats, expositions, rencontres et spectacles. Et puis la consommation de cocaïne est en hausse en Suisse, mais comment la drogue arrive-t-elle jusqu'en Suisse? Comment le narcotrafic est organisé? C'est la question du Point J cette semaine.
18: Salut, c'est Camille Degotte. Il fait souvent la une, vous l'avez peut-être remarqué.
19: Coup de filet des polices suisses, françaises et italiennes contre des narcotrafiquants.
20: Drogue, un trafic international démantelé à Genève.
21: Face au crime organisé toujours plus présent en Suisse, Berne renforce son arsenal.
18: Le trafic de drogue. Le narcotrafic, c'est un sujet vertigineux. Aujourd'hui, on va surtout parler de cocaïne. Une drogue de plus en plus consommée dont on peut suivre la trace des cartels sud-américains aux mafias basées en Suisse, en passant par les grands ports européens. Moi, ce que j'ai envie de comprendre, c'est comment ce trafic illégal qui cartonne est organisé en Suisse. C'est quoi exactement le blanchiment d'argent? Comment fonctionne ce business de la drogue?
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18: Avec Francesco Lepori, cofondateur de l'Observatoire tessinois de la criminalité organisée de l'Université de la Suisse italienne et journaliste à la RSI. Francesco Lepori travaille depuis 10 ans sur la criminalité organisée. Il nous explique comment les montagnes de cash du narcotrafic sont blanchies via l'économie légale en Suisse. Bonjour Francesco Lepori.
23: Bonjour.
18: Est-ce que vous pourriez nous expliquer comment fonctionne concrètement ce business de la drogue en Europe?
23: Alors, la plupart de la cocaïne qui circule en Europe arrive par mer. C'est un système très sûr qui, en plus, donne la possibilité de transporter de grandes quantités de cocaïne. On utilise surtout les ports qui se trouvent au nord de l'Europe, tels que le port d'Anvers, qui est immense. Plus un port est grand, et bien évidemment, plus c'est difficile pour les enquêteurs de trouver les conteneurs à l'intérieur desquels on a caché le stupéfiant. En plus, très souvent, les organisations criminelles peuvent compter sur toute une série de fonctionnaires qui ont été corrompus ou bien menacés. Il y a aussi de la cocaïne qui arrive par avion, mais les quantités sont forcément inférieures.
18: Qu'est-ce qui se passe ensuite quand la cocaïne arrive en Europe ?
23: Dès que la cocaïne débarque en Europe, il y a la prise en charge de la part de certains groupes criminels tels que les Albanais qui s'occupent de la transporter dans les différents pays. Dans la plupart des cas, on utilise des voitures parce que les voitures vous offrent au moins 2 avantages. D'abord, la possibilité de se fondre dans le flux des véhicules qui traversent l'Europe. Il ne faut pas oublier que nous sommes juste au milieu de l'axe autoroutier. Puis, deuxièmement, la possibilité de cacher facilement la drogue à l'intérieur des voitures elles-mêmes en utilisant des doubles fonds à commande électronique. Les coursiers suivent les instructions qu'ils reçoivent par téléphone par des chefs qui sont à l'abri ailleurs. Très souvent, il s'agit de téléphones portables cryptés, mais en tout cas, les informations circulent toujours de façon très fragmentée. On se limite vraiment à l'essentiel. L'essentiel qui concerne en plus seulement l'étape en question. Comme ça, si on arrive à arrêter le coursier, il n'est même pas en mesure de coopérer avec la police. Une fois que la cocaïne arrive dans le pays, il y a la distribution. Parfois, ce sont les organisations criminelles qui ont géré le trafic depuis le début qui vendent directement la drogue. Parfois, elles préfèrent d'agir en tant que grossistes pour d'autres groupes et d'autres personnes.
18: Ce sont ensuite des dealers qui se chargent de vendre la drogue sur le terrain. Soit directement, soit via les réseaux de consommateurs, soit en passant par d'autres dealers. Dans la rue en Suisse, on retrouve notamment des membres de réseaux criminels nigérians, les confraternités nigérianes. C'est ce que m'a expliqué l'Office fédéral de la police, FEDPOL. La cocaïne, c'est aujourd'hui le deuxième marché de la drogue en Suisse après le cannabis et la consommation n'arrête pas d'augmenter depuis une dizaine d'années. Selon Addiction Suisse, plus de 6% des personnes de 15 ans ou plus ont déjà consommé de la cocaïne durant leur vie. Désormais, la cocaïne est de plus en plus pure, ça veut dire de meilleure qualité et de moins en moins chère. Et les chiffres donnent le vertige. Environ 5 tonnes de cocaïne sont consommées chaque année en Suisse. Ce trafic génère environ 10 milliards d'euros par an en Europe. En Suisse, on estime le chiffre d'affaires annuel à 500 millions de francs. FEDPOL souligne aussi que la Suisse est surreprésentée dans les volumes financiers si on compare de manière plus générale le marché européen et le marché suisse du trafic de stupéfiants. Ça s'explique par un pouvoir d'achat supérieur. Gardez ces chiffres en tête. Tout à l'heure, on parle de blanchiment d'argent. Francesco Lepori, qui sont les patrons dans ce business?
23: Alors, d'abord le contexte général. L'Andrangheta, la mafia calabraise, a eu longtemps le monopole dans le trafic international de cocaïne. L'Andrangheta est une organisation basée sur les liens familiaux, ce qui la rend très fiable. Et c'est justement en raison de cette fiabilité qu'elle est bientôt devenue le partenaire privilégié des cartels sud-américains de la drogue. Aujourd'hui, la situation a un petit peu changé dans la mesure où il y a d'autres groupes criminels qui arrivent à travailler à un certain niveau. À commencer encore une fois par les clans balkaniques qui jouent un rôle important. Et leur pouvoir s'est considérablement accru au cours des derniers 10-15 années. Aussi grâce aux enquêtes qu'on a menées contre les mafias italiennes qui, à un moment donné, par conséquent, ont décidé de déléguer les tâches les plus risquées à d'autres groupes. Comme ça, on a des différents acteurs qui, très souvent, arrivent à coopérer entre eux, soit au niveau international, soit au niveau national.
18: Oui, on a toujours un peu cette image d'un patron qui domine tout le marché, mais en fait, c'est plusieurs groupes, comme vous le dites, qui collaborent, qui coopèrent et puis qui travaillent finalement en parallèle.
23: Exactement, le cadre est très complexe. Il y a plusieurs acteurs et leurs activités se croisent entre elles. Au niveau international, ils créent des consortiums qui permettent, entre autres, de partager les coûts et de partager les risques. Au niveau national, on a parfois la gestion du marché qui se fait en commun. On l'a vu très bien, par exemple, au cours de l'enquête Cavalli di Razza, qui a été menée en 2021 contre la cellule de Fino Mornasco, tout près de Com, et ses ramifications en Suisse, notamment dans les cantons de Saint-Gall et de Zurich. L'Andrangheta importait la cocaïne avec des voitures en Suisse. À un moment donné, les mafieux, ils ont appelé leurs amis albanais à la fin. Vous voyez, c'est du business, rien plus que ça.
18: Le trafic de drogue, c'est un business très lucratif. Tout cet argent, il devient quoi?
23: Alors, il y a plusieurs façons de blanchir l'argent. L'un des secteurs les plus touchés, c'est celui de l'immobilier. On l'a vu aussi au cours du mois de février dans le cadre de l'opération Pozzo, qui a permis de démanteler un trafic au niveau international. On a arrêté cette personne et la radio-télévision de la Suisse italienne a révélé que 4 d'entre elles vivaient dans le canton de Grison à Rovereto. Et justement, elles blanchissaient l'argent à travers des investissements dans l'immobilier. Qu'est-ce qui se passait? Alors, on avait un réseau de sociétés fictives à l'étranger qui envoyaient l'argent sur des comptes d'une autre société fictive basée à Rovereto en justifiant les virements des sommes avec des fausses factures. Ensuite, l'argent était utilisé pour acheter les immeubles. Puis, il y a les activités commerciales. On parle beaucoup de la restauration, des barbershops, mais je pourrais aussi citer l'agence de voyage qu'on a découvert à Lucerne il y a quelques années et qui était devenue le point de collecte de l'argent sale provenant d'un trafic mené dans la Suisse alémanique. Entre 2022 et 2023, le propriétaire et ses fils auraient blanchi à travers différents systèmes plus de 7 millions de francs. Donc, vous voyez qu'on parle de sommes très importantes.
18: Vous avez déjà évoqué tout à l'heure l'utilisation des téléphones cryptés. Qu'est-ce qu'on peut dire finalement de l'usage plus général des technologies?
23: Alors, aujourd'hui, on parle beaucoup de l'intelligence artificielle. Eh bien, les organisations criminelles aussi utilisent l'intelligence artificielle. L'élaboration des données disponibles, telles que celles relatives aux saisies effectuées par la police, permettent en effet de choisir les itinéraires, les horaires et les moyens les plus efficaces. Puis, il y a le Darknet. C'est un immense marché illégal où on trouve tout ce qu'on veut. Troisièmement, je citerai les téléphones portables cryptés, qui sont utilisés désormais de façon systématique. Les mafias gèrent leurs affaires bien évidemment de façon discrète, mais si c'est nécessaire, elles savent aussi se manifester. Et comment elles se manifestent? Comme tout le monde aujourd'hui, à travers les réseaux sociaux, qu'ils utilisent, si vous voulez, pour montrer leur puissance et recueillir des soutiens. Enfin, il y a les crypto-monnaies, c'est le grand thème des crypto-monnaies. Ce sont un instrument idéal pour blanchir l'argent sale. Je vous rappelle que déjà en 2018, les autorités fédérales avaient défini les monnaies virtuelles comme une menace considérable pour la Suisse. Eh bien, selon les mêmes autorités, aujourd'hui, la situation serait encore plus grave.
18: Marseille, Grenoble, Nantes, Nice, Lyon. Depuis plusieurs années, les violences liées au trafic de stupéfiants explosent dans certaines villes françaises. Des mineurs se retrouvent aussi souvent impliqués dans ces spirales de violence, que ce soit en tant qu'auteur, victime ou victime collatérale. J'ai posé à Francesco Lepori cette question. Est-ce que c'est quelque chose que l'on pourrait aussi craindre en Suisse ?
23: En Suisse, il n'y a pas de guerre entre les clans, pour la simple raison que le marché est suffisamment vaste. Il y a de la place pour tout le monde. En plus, on sait très bien que la violence peut créer de l'alarme sociale qui serait contraire à la gestion des affaires. Donc, il vaut mieux de trouver des accords pour essayer de travailler de façon discrète et donc plus rentable. Il peut y avoir de la violence, mais plutôt à l'intérieur de chaque groupe. Là, oui, on a assisté à plusieurs épisodes, au Tessin aussi, on a eu des tabassages même très violents.
18: Que peuvent faire les autorités face à ce trafic qui est globalisé, flexible, qui s'adapte tout le temps et puis qui est aussi assez discret finalement en Suisse ?
23: Aujourd'hui, la criminalité agit de façon très rapide et sans connaître de frontières. Donc, c'est vraiment difficile. C'est difficile surtout d'individualiser et d'arrêter ceux qui se trouvent au sommet de ces organisations. D'abord, les accusés ont la tendance à ne pas coopérer parce qu'ils ont peur. Deuxièmement, il ne faut pas oublier qu'une partie des faits s'est déroulée à l'étranger. Donc, on a besoin aussi de l'entraide judiciaire internationale, ce qui n'est pas évident non plus. Troisièmement, j'ajouterai à nouveau la technologie qui a vraiment garanti des instruments formidables. Et les résultats sont là à voir. On estime qu'en Suisse, on arrive à saisir seulement le 5-10% de toute la cocaïne qui circule dans le pays. C'est une goutte d'eau dans la mer, comme on dit chez nous.
18: Oui, puis finalement, la question c'est comment est-ce qu'on arrête un business qui marche si bien ?
23: Selon moi, le problème est complexe. Il faut vraiment agir sur plusieurs fronts et tous ensemble. On ne peut pas penser de déléguer la tâche aux autorités pénales. Il y a aussi les autorités administratives, il y a le monde de l'économie, la finance, l'école, la société en général. Chacun doit prendre conscience de la gravité de la situation. J'entends toujours comparer les mafias à un cancer. D'après moi, cette image n'est pas correcte. La raison est très simple. Nous savons que malheureusement, tout le monde peut tomber malade. Les mafias n'agissent pas comme ça. Elles sont plutôt, si vous voulez, une mauvaise herbe qui a la tendance à pousser là où le gazon est déjà moins dense, là où le système est plus faible. Donc, nous devons bien garder notre jardin. Nous devons prendre en main, si je peux ainsi dire, notre outil pour empêcher aux mafias de s'enraciner chez nous.
18: Merci Francesco Lepori.
23: À vous.
18: Parmi ceux qui luttent en Suisse contre le crime organisé et le trafic de drogue, il y a Faitpol.
0: Bonjour Le Point J, Stéphane Birer, je suis le chef de la division analyse criminelle à l'Office fédéral de la police, Faitpol.
18: Face au narcotrafic, les priorités de l'Office sont empêcher les groupes criminels de prendre le contrôle de territoires, d'infiltrer l'économie légale ou de corrompre des institutions.
0: Parfois, on entend parler que la Suisse est une plaque tournante. Alors pas forcément physiquement, mais plaque tournante dans le sens où notamment la gestion financière, l'organisation logistique, quand vous importez des grandes quantités de cocaïne en Europe depuis l'Amérique du Sud, vous avez besoin de containers. Ces containers, elles ont besoin d'entreprises qui leur légitiment le cheminement. Et c'est là où, par exemple, de fausses sociétés sont utilisées ou parfois de vraies sociétés qui ont également une partie d'activité criminelle. Et donc là, la Suisse a un rôle à jouer naturellement puisqu'on est extrêmement actif aussi dans l'import-export sur le plan international. Faitpol agit avant tout comme l'organe national de police qui relie toutes les forces de l'ordre en Suisse et de l'étranger. La poursuite pénale dans le domaine du trafic de stupéfiants est avant tout cantonale. Mais par exemple, je vous donne un exemple concret. Si on a un pays voisin qui nous annonce une livraison possible en Suisse et qu'on ne sait pas encore dans quel canton cette livraison va arriver, eh bien là, Faitpol, avec le ministère public de la Confédération, va prendre toutes les mesures d'enquête nécessaires contrôle téléphonique, observation, pour pouvoir identifier les personnes concernées et surtout définir dans quel canton cette marchandise devait aller. Et à ce moment-là, eh bien, c'est le canton concerné qui va reprendre la procédure. C'est comme ça que c'est organisé. Parallèlement à ceci, on analyse, on recueille, on met en commun toutes les informations qui nous viennent et des polices cantonales, mais aussi de l'étranger. Et ça nous permet d'identifier des réseaux criminels organisés. On a un rôle aussi de perturbation de l'activité. On développe pour ça une stratégie nationale de lutte contre la criminalité organisée, le trafic de stupéfiants étant une des principales sources financières de la criminalité organisée. Et là, le but, c'est vraiment de garantir la coopération entre toutes les autorités, qu'elles soient policières, judiciaires, administratives ou politiques, parce que c'est qu'en agissant ensemble qu'on arrivera à avoir un impact sur le trafic de stupéfiants et naturellement sur la criminalité organisée.
18: Merci pour ces explications, merci à vous pour votre écoute. On se retrouve bientôt. Allez, salut, à la prochaine.
1: 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Et la météo, avec un temps bien ensoleillé et chaud pour ce week-end de Pentecôte, une faible bise sur le plateau et des températures qui vont grimper jusqu'à 30 en Valais. Pour demain, dimanche, soleil et chaleur encore jusqu'à 29 l'après-midi, 31 en Valais.

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1: Vous aimez la musique vivante? Eh bien, vous êtes au bon endroit. Une dizaine d'extraits de concerts enregistrés dans toute la Suisse romande par les micros d'Espace 2, c'est ce qu'on vous propose tous les après-midi en compagnie de Martin Gers. Avec au menu du jour Helvetia d'Ernest Bloch pour orchestre symphonique, Six Lieders sur des poèmes de Goethe et de Franz Schubert présentés à Sierre par Marie-Claude Chapuis et Cédric Péchia, une suite pour clarinette, violon et piano de Darius Milhaud portée par Paul Meyer, Teddy Papavrami et Éric Lesage, la cantate 125 de Jean-Sébastien Bach dirigée par Stéphane MacLeod, un trio de Haydn interprété par Henri Siegfriedson, Patricia Kopaczynskaya et Sol Gabetta, le deuxième quatuor à cordes d'Otmar Schott par les Hamards, et enfin, last but not least, le fameux air avec orchestre Chio Miscordidite de Mozart dans une lecture de Marina Viotti, Lorenzo Sules et Lee Angeli dirigée par le même Stéphane MacLeod. On commence donc avec une petite rareté nationale, Helvetia du compositeur genevois Ernest Bloch. Une fresque symphonie pour orchestre sous-titrée « Le pays des montagnes et son peuple » ou plutôt « The Land of Mountains and its People » car Bloch s'était installé aux États-Unis en 1916. Elle voit le jour en 1929 à San Francisco et est créée 3 ans plus tard à Chicago. C'est la troisième grande fresque épique nationale écrite par Bloch après Israël en 1916 et l'énorme America en 1926. Compositeur, il dessine notamment des scènes populaires et une bataille médiévale, image d'Épinal d'une Suisse de carte postale. Pour la traduire en son et en émotion, Lior Chambadal et l'orchestre de la Suisse romande en concert le 1er septembre 2002 au Victoria Hall de Genève.

Helvetia d'Ernest Bloch, une fresque symphonie pour orchestre sous-titrée Le pays des montagnes et son peuple. Lior Chambadal et l'orchestre de la Suisse romande étaient en concert le 1er septembre 2002 au Victoria Hall de Genève. Un enregistrement espace 2 réalisé par Martine Gersi et Eric Magnan et paru l'année suivante aux productions RSR, comme ça s'appelait à l'époque, RSR Cascavel. Il a écrit plus de 600 lieder, soit plus de la moitié de son œuvre. Il, c'est Franz Schubert, à l'honneur dans la bouche de la mezzo-soprano Marie-Claude Chapuis et sous les doigts de Cédric Péchia, en concert le 27 janvier 2008 à la salle de l'Hôtel de Ville de Sierre. Schubert est les mots de l'un des plus grands poètes allemands, Johann Wolfgang von Goethe. Heiden Röslein, Petite Rose, Ganymède. Ganymède, c'est une figure de la mythologie grecque, l'un des plus beaux des vivants et séduit pour cela par les dieux. Rastlose Liebe, l'amour sans repos. Erster Verlust, première perte. Lied der Mignon, ou Mignon, je ne sais pas comment on dit, mais en tout cas en français ça se dit bien le chant de Mignon. Et enfin, Gretchen am Spinnrad, la fameuse Marguerite au rouet.

Six leaders de Franz Schubert sur des textes de Goethe, ciselés ici par la mezzo-soprano Marie-Claude Chappuis et le pianiste Cédric Péchia. Salle de l'hôtel de ville à Sierre le 27 janvier 2008. Sur place pour Espace 2, il y avait Gérard Allat à la régie et Jean-Claude Renoux à la prise de son. On enchaîne avec la suite pour clarinette, violon et piano opus 157 de Darius Milhaud. Milhaud, compositeur extrêmement prolifique, qui laisse pas moins de 16 opéras, 18 quatuors, 12 symphonies, 21 concertos, 17 ballets, mais aussi 28 musiques de films, puis des partitions pour plus de 30 pièces de théâtre, dont le très populaire Voyageur sans bagages de Jean Anouilh en 1936, qui raconte l'histoire d'un soldat amnésique de la Grande Guerre. Et c'est à partir de ce matériel, justement, qu'il tire cette suite en 5 mouvements. Ouverture, divertissement, jeu, introduction et ronde joyeuse. Ici servi par Paul Meyer, Teddy Papavrami et Éric Lesage. En concert le 4 février 2001 à la chapelle protestante des Diablerets, dans le cadre du très joli festival Musique et Neige.

suite pour clarinette, violon et piano opus 157 de Darius Milhaud, servi ici par Paul Meyer, Teddy Papavrami et Éric Lesage en concert le 4 février 2001 à la chapelle protestante des Diablerets dans le cadre du festival Musique et Neige. Alors que nous voici de retour en plaine à Genève, église de la Madeleine, où nous attendent Stephen McLeod et ses troupes de Liangeli pour donner vie à la cantate BWV 125 de Jean-Sébastien Bach, Mit Fried und Freude ich fahr dahin, dans la paix et la joie je m'en vais, composé à Leipzig et joué pour la première fois le 2 février 1725 pour la fête de la purification. On sait autrement qu'elle a été jouée de nouveau à Leipzig dans la seconde moitié des années 1730.

Jean-Sébastien Bach et sa cantate BWV 125, Mit Fried und Freude ich fahr dahin, dans la paix et la joie je m'en vais, servi par Stephen McLeod et son ensemble Liangeli, en concert le 5 février 2007 en l'église de la Madeleine à Genève, en soliste aux côtés de la basse, l'alto Pascal Bertin et le ténor Yann.

Koboff. Prochaine étape de cette tournée romande sur Espace 2, Joseph Haydn et son 39e trio avec piano, trio en sol majeur surnommé Tsigoyner Trio, trio Tsigan en raison de son rondo final all'ungarese. On est à la toute fin du 18e siècle. Longtemps employé par les princesses Terazzi, Haydn profite de l'indépendance retrouvée de ses dernières années d'existence pour exploiter à titre personnel la gloire acquise au cours de ces décennies. On connaît l'histoire de ses deux séjours à Londres qui débouchent sur la création de ses plus belles symphonies. Celle de ses ultimes trios avec piano participe du même mouvement. Un intérêt croissant des éditeurs viennois pour cette forme musicale, consécutif au développement de la pratique amateur et à l'attrait croissant du pianoforte au détriment du vieux clavecin. Le 39e trio fait partie, avec les trios 38 et 40, d'un groupe de trois trios offerts à Rebecca Schroeter, la veuve du compositeur Johann Samuel Schroeter, avec laquelle il s'était lié d'amitié durant ses saisons londoniennes, publié en octobre 1795. Il se caractérise par un niveau de difficulté plutôt modéré, à mettre en lien justement avec les capacités de sa dédicataire. C'est aussi le seul de ces trios à ne pas employer la forme sonate. Nous l'écoutons dans une lecture de Patricia Kopaczynskaya, Sol Gabetta et Henri Siegfriedson, le 24 février 2008 au Temple de Lutry, où ils étaient les hôtes des concerts-bars.

Joseph Haydn et son 39e trio avec piano, trio en sol majeur surnommé Tsigoinov Trio, trio tsigane en raison de son rondo final Allungarese. Nous l'écoutions dans une lecture de Patricia Kopaczynskaya, Sol Gabetta et Henri Sigfridsson. Cela se passait le 24 février 2008 au Temple de Lutry dans le cadre des concerts bars. Je vous parlais de rareté tout à l'heure, eh bien, en voici une autre, bien plus ancienne encore, la musique de Homer Herpol, proposée par Paul Van Nevel et son ensemble Huelgas, lors du Festival de musique sacrée de Fribourg 2022. Formé comme prêtre, Homer Herpol est l'élève du célèbre humaniste suisse Glarean, à Freiburg en Brisgau, nous apprend Nicole Courman dans le Dictionnaire historique de la Suisse. En 1550, après avoir spontanément présenté sa musique à Simon Schiebenfart, futur prévôt, il est engagé comme chantre du chapitre de Saint-Nicolas à Fribourg. Manifestement satisfait de lui, on lui accorde en 1555 un congé de 2 ans pour poursuivre sa formation auprès de Glarean, justement, ainsi que l'autorisation de se rendre dans sa ville de naissance de Saint-Omer au printemps 1560. En 1565, il fait paraître à Nuremberg le corpus qui va asseoir sa notoriété « Novum et insigne opus musicum », première évangélière entièrement accompagnée de motets en latin. Frappé d'une dédicace à Otto von Waldburg, prince-évêque d'Augsbourg, cette œuvre majeure aurait pu lui valoir un poste de vicaire au sein de cette prestigieuse chapelle allemande, mais il semble qu'elle n'ait pas reçu les garanties nécessaires pour faire le pas. Ce qui est sûr par contre, c'est qu'il quitte Fribourg en 1567 dans une atmosphère plutôt orageuse, matérialisée par une plainte du prévôt du Villard et un climat de réprobation vis-à-vis de sa vie privée, celle d'un prêtre vivant en concubinage et père de famille. Il terminera son parcours comme maître de chapelle du Liebfrauenmünster, la cathédrale de Constance, où il mourra de la peste en octobre 1573. On écoute ici, de sa composition donc, de Homer Herpol, un Magnificat Octavi Toni.

Un magnificat à 8 voix signé Homer Herpol et présenté ici par Paul Van Nevel et les chanteurs de son ensemble Huelgas en concert le 9 juillet 2022 en l'église du Collège Saint-Michel de Fribourg dans le cadre du Festival de musique sacrée. Pour nous permettre de revivre ce moment rare cet après-midi, on pouvait compter sur la présence sur place pour Espace 2 de Martin Gers à la régie et d'Hervé Mermillot à la prise de son. Prochaine perle à l'enseigne de votre tournée roman, d'une nouvelle page plutôt rare, elle aussi, le deuxième quatuor à cordes en ut majeur du musicien alémanique Otmar Schoeck. Formé au conservatoire de Zurich et puis à Leipzig chez Max Reger, il est très actif, notamment dans le domaine choral, et se distingue par une magnifique production de Lieder. On redécouvre également depuis quelques années ses opéras, en particulier Penthésilée, qui avait été créé à la Semperoper de Dresde en 1927. Sur le front de la musique instrumentale, plusieurs concertos et des pages pour orchestre, dont la magnifique Sommernacht, d'après un poème de Gottfried Keller, des sonates aussi, et puis deux quatuors, justement. Le deuxième voit le jour en 1923. Il nous est servi par le quatuor Amar de Zurich, en concert le 24 novembre 2003 au Conservatoire de Genève.

Le deuxième quatuor à cordes en ut majeur du compositeur alémanique Otmar Schuck, servi ici par le quatuor Amar de Zurich, en concert le 24 novembre 2003 au Conservatoire de Genève. Dernier compositeur à l'honneur de votre tournée romande du jour sur Espace 2, ce sera Mozart, porté par l'un des plus grands espoirs de la scène vocale de notre pays. Espoir que l'on peut désormais, je crois, qualifier de confirmé, puisque je veux parler de la mezzo-soprano Marina Viotti, qui s'est formée à Vienne puis à Lausanne, à l'EMU, d'où elle est sortie il y a quelques années avec tous les lauriers imaginables, première lauréate notamment du concours Kattenburg en 2017. On l'écoute ici dans le récitatif et air de concert Chio Miscordidite de Mozart, présenté à l'Opéra des Nations de Genève, aux côtés de l'ensemble Li Angeli, dirigé par Stéphane MacLeod, et de Lorenzo Soules au pianoforte. Ça se passait le 25 novembre 2017, dans le cadre du concours de Genève, où elle avait remporté un troisième prix ex aequo l'année précédente.

La mezzo-soprano vaudoise Marina Viotti, digne fille du regretté Marcello Viotti, interprète du récitatif et air de concert Chio Miscordidite de Mozart le 25 novembre 2017 à l'Opéra des Nations de Genève aux côtés de l'ensemble Li Angeli, dirigé par Stéphane MacLeod, et de Lorenzo Soules au pianoforte. Tout cela en marge du concours de Genève où Marina Viotti avait remporté un troisième prix ex aequo l'année précédente. Sur place pour Espace 2, il y avait Martine Gers à la régie et Jean-Claude Renoux à la prise de son. Une tournée romande qui s'achève. Pour joindre 16h et les informations, on fait tourner un disque extrait de la trilogie symphonique Wallenstein, l'opus 12 de Vincent Lindy, une œuvre écrite entre 1873 et 1881 sur le poème du même nom de Friedrich Schiller, qui raconte l'histoire d'un généralissime de l'armée de l'empereur Habsbourg Ferdinand II, nommé justement Albrecht von Wallenstein, duc de Friedland, complote avec les Suédois dans les premières années du XVIIe siècle et finit par être démasqué.

0: Un extrait de la trilogie symphonique Wallenstein, opus 12 de Vincent Lindy, dans une lecture au disque chez Hyperion de Thierry Fischer et du BBC National Orchestra of Wales. 16h dans quelques instants. Vous avez rendez-vous avec Catherine Buzer et son oreille d'abord pour 1h30 de voyage sonore quelque part dans ce monde.
1: Noémie de Sarzan.
2: 5 jours après leur interception par Israël, les militants suisses de la flottille pour Gaza sont de retour. 7 des 8 membres helvétiques de cette flottille ont atterri en début d'après-midi à l'aéroport de Genève. Ils dénoncent le manque de soutien de la part de la Confédération. Les quelques 400 militants présents dans l'entier de la flottille ont subi des violences psychiques, physiques et sexuelles. Première conséquence diplomatique, le ministre israélien Ben Gvir est interdit de territoire français. L'Iran promet une réponse écrasante si Trump reprend la guerre. Le principal négociateur iranien affirme que son pays a reconstruit ses forces armées lors de la trêve avec les États-Unis en vigueur depuis le 8 avril. Selon le secrétaire d'État américain Marco Rubio, il y a une chance que l'Iran accepte un accord dès aujourd'hui. En Ouganda, 3 nouveaux cas d'Ebola confirmés selon les autorités sanitaires. L'épidémie représente désormais un risque très élevé pour la santé publique, selon l'Organisation mondiale de la santé. Au total, 5 cas sont recensés dans le pays. Et selon le Centre africain de contrôle et de prévention des maladies, 10 pays du continent risquent d'être touchés par l'épidémie. En Chine, au moins 90 morts dans un coup de grisou dans le nord-est du pays. C'est l'accident le plus meurtrier depuis 17 ans. Près de 250 mineurs se trouvaient sous terre, dans une mine de charbon, au moment de l'explosion. La plupart ont pu être secourus ce matin, mais 90 personnes sont décédées. Pékin promet de punir sévèrement les responsables du drame meurtrier et ordonne une répression contre toutes les activités minières illégales. Canal+, dans le viseur de la justice française. Ce matin, la Ligue des droits de l'homme et le syndicat CGT Spectacle annoncent engager une action en justice. En cause, la discrimination envers les signataires de la tribune anti-Bolloré. Et pour rappel, le patron Maxime Sada a ciblé les signataires de la pétition comptant plus de 3800 paraphes. Un mot sur la croisette. Le jury du Festival de Cannes rend son verdict ce soir pour la Palme d'Or. Les favoris du palmarès sont notamment Minotaur ou encore l'ambitieuse fresque queer La Bola Negra. Les 9 membres du jury se réunissent en conclave aujourd'hui pour désigner, parmi les 22 films en compétition, le successeur d'un simple accident du cinéaste iranien Jafar Panahi. Et en ce week-end férié, un mot sur la circulation routière. Plus de 20 km de bouchons se sont formés en matinée devant l'entrée nord du tunnel du Gothard. L'Office fédéral des routes s'attend à un trafic particulièrement dense durant ce week-end de Pentecôte. Une météo estivale pour ce week-end férié. En plaine aujourd'hui, il fera jusqu'à 28 degrés. Quelques nuages seront présents en montagne cet après-midi. Et même programme ce dimanche, de 12 degrés en matinée. Le mercure dépassera les 30 degrés au meilleur de la journée.
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5: Et en face de moi à la régie, Marie-Claude Cudrier, soyez toutes et tous les bienvenus.

comme moi, vous avez suivi avec amusement les aventures de la jeune Wednesday Addams dans la série imaginée par Tim Burton, alors vous aurez peut-être remarqué que cette série diffusée sur Netflix est malgré son charme gothique rempli de musique issue du répertoire classique. Prokofiev, Mozart, Bach, Vivaldi, Wagner, Verdi, tous les plus grands compositeurs classiques trouvent leur place dans cet univers cauchemardesque et comique à la fois. Le réalisateur a puisé dans le grand répertoire matière à créer des atmosphères particulièrement bien senties. Pour tous les curieux qui se demanderaient d'où viennent ces musiques hallucinantes qui corroborent l'imaginaire sombre de Tim Burton, je vous propose aujourd'hui un petit décryptage de quelques-unes des œuvres classiques qui sont utilisées.

La danse des chevaliers Montaigu et Capulet, c'est un des tableaux du ballet Roméo et Juliette de Serge Prokofiev. Maureen Alsop dirigeait l'orchestre symphonique de Baltimore. Le thème principal de ce tableau donne une idée de la couleur volontairement sombre, voire dramatique, même inquiétante et aussi grotesque, que Tim Burton a voulu donner à Wednesday, série dont la deuxième saison sort en ce moment sur Netflix. Le thème de cette danse revient de manière constante tout au long de la série. On en reconnaît les contours dans la bande-annonce, conjugué à un motif caractéristique emprunté au fantôme de l'opéra, musique d'Andrew Lloyd Webber.

0: L'ouverture du Fantôme de l'Opéra, comédie musicale d'Andrew Lloyd Webber. Le thème principal de cette ouverture, une carte chromatique descendante, est utilisé dans la série Wednesday de Tim Burton, diffusée sur Netflix. Il est entrelacé avec le motif des chevaliers du ballet Roméo et Juliette de Prokofiev. Je propose ici de vous mettre dans l'ambiance en écoutant ce que Tim Burton en a fait dans la bande-annonce de sa série.
1: C'est la toute première fois que tu retournes dans une école de ton plein gré. Qu'est-ce que ça te fait ?
2: C'est comme revenir sur la scène du crime. Je sais déjà où sont enterrés les cadavres.
3: Mercredi Adams ! C'est un honneur de rencontrer celle qui a sauvé Nevermore.
4: Je peux avoir un autographe ?
2: Je ne signe qu'avec du sang.
4: J'en attendais pas moins.
2: Je n'ai pas dit que c'était mon sang. Il va falloir piéger cette porte, illico.
4: Salut, Coloc. On va tellement s'éclater.
2: Je préfère éclater des crânes.
1: Mercredi.
5: Je sais ce que signifient ces larmes.
6: Qu'est-ce que tu as vu ?
2: Enid meurt et tout est de ma faute.
4: Je suis morte à cause de toi !
5: Je ne laisserai pas le passé se répéter.
2: Les secrets sont les fondations de la famille Adams. Plus vite j'aurai les réponses, plus vite je pourrai sauver Enid. Ou mourir en essayant.
7: Les femmes comme nous, nous traçons notre voie. Nous creusons notre tombe.
1: Cours.
4: Qu'est-ce qui vient de se passer ?
2: Mercredi, a priori.
7: Bravo !
2: Mercredi, Adams est là. C'est Adams avec 2D, comme dans Addiction Macabre.
0: Et voilà donc la bande-annonce de la saison 2 de Mercredi Adams, Wednesday en anglais, série de Tim Burton. On entend bien ici les deux thèmes qui ont inspiré la couleur de cette série. Sortie en novembre 2022, Wednesday ou Mercredi Adams en français s'est rapidement imposée comme l'une des séries les plus populaires de l'année auprès des jeunes. Elle a même été nommée à la fin de l'année 2022 aux Golden Globes dans deux catégories différentes. Meilleure série télévisée musicale et comique et meilleure actrice dans une série musicale ou comique pour Jenna Ortega, qui campe le personnage principal. La première saison compte 8 épisodes, la seconde saison vient de sortir sur Netflix. Ce n'est pas un hasard si Wednesday a été nommée dans la catégorie des meilleures séries télévisées musicales. C'est que la musique y joue un rôle essentiel, et la musique classique en particulier, si taille la part du lion. Elle est une arme d'illustration et d'ambiance, peut-on lire dans le journal du classique. Couplée à une cinématographie travailler, elle permet de plonger le spectateur dans un autre monde.

La fulgurance de l'hiver, concerto pour violon et orchestre tiré des célèbres Quatre saisons d'Antonio Vivaldi. Nous l'écoutions ici dans l'interprétation de Tasmin Little qui dirige de son archet l'Orchestre symphonique de Londres. C'est le final de ce concerto qui est utilisé par Tim Burton dans sa série Wednesday. La nature explosive de ce concerto ne pouvait que séduire Danny Elfman, le compositeur phare de Tim Burton, qui signe avec Chris Bacon la bande originale de cette série. L'hiver accompagne ainsi une scène particulièrement réussie où Wednesday a été réquisitionné pour jouer avec un petit orchestre lors de la présentation d'une nouvelle statue érigée en plein centre de la ville. Ici, nous écoutions ce concerto dans sa version originale pour violon. Mais dans la série, c'est l'héroïne elle-même qui tient la partie soliste. Wednesday Adams joue du violoncelle, un violoncelle noir puisqu'elle est allergique à la couleur. Le timbre plus grave du violoncelle renforce encore le côté sombre de l'héroïne. Tim Burton, donc le réalisateur de cette série, s'est inspiré des aventures de la famille Adams, cette famille hors du commun imaginée par Charles Adams et publiée dès 1938 sous forme de cartoons ou dessins humoristiques dans le New Yorker. La famille Adams se compose de Morticia, la mère, une femme aux longs cheveux noirs et au teint blafard, qui a épousé Gomez Adams, un ancien homme d'affaires aux yeux exorbités. Ils ont deux enfants, Wednesday, mercredi en français, une adolescente difficile, allergique à la couleur, et Pugsley. Accompagnés de la chose, la main droite de la famille, ils vivent dans une maison peuplée d'étranges objets et de créatures. Wednesday joue avec son frère à des jeux totalement inattendus. Par exemple, elle décapite ses poupées quand elle joue à la Révolution française, ou alors elle s'amuse avec un animal de compagnie qui n'est autre qu'une pieuvre. Les membres de cette famille forment un clan aristocratique, riche et étrange, qui se délecte du macabre et ne se soucie pas que les autres les trouvent bizarres ou effrayants. Ils offrent ainsi une image satirique et inversée de la famille américaine idéale du XXe siècle. La famille Adams a ensuite débarqué sur le petit écran et plus tard le grand, où elle s'est rapidement imposée dans la culture populaire. En 2022, Tim Burton, le réalisateur, décide de braquer l'éclairage sur Wednesday Adams, une adolescente en crise, sombre et incomprise. Ayant été une fois encore renvoyée de son école pour des faits très graves, mercredi Adams s'est inscrite à la Nevermore Academy, une école pour monstres et créatures hors normes, où ses parents ont étudié avant elle et où ils se sont rencontrés. Wednesday doit maintenant s'intégrer auprès d'autres marginaux et exclus qui, comme elle, ont certaines particularités.

Le premier mouvement du concerto pour violoncelle et orchestre d'Edward Elgar, ici interprété par Stephen Isserlis, accompagné par le Philharmonia Orchestra de Londres, direction Paavo Järvi. Ce concerto d'Elgar occupe une place de choix dans la série. C'est l'œuvre dont se délecte Wednesday Addams, l'héroïne de la série, qui joue du violoncelle. Au fil des épisodes, Wednesday est amenée à enquêter sur les mystères de l'école tout en gérant ses relations familiales complexes. L'actrice, qui campe le personnage principal, Jenna Ortega brosse ici le portrait d'une jeune femme un peu froide, distante, sarcastique, mais aussi très intelligente. Tout de noir vêtue, elle est allergique à la couleur. Wednesday Addams a deux principaux exutoires. Écrire tout en écoutant un vinyle et surtout jouer du violoncelle. C'est avec ce dernier qu'elle se vide la tête ou qu'elle exprime sa rage et sa détermination. L'actrice Jenna Ortega a d'ailleurs pris des leçons intensives de violoncelle afin d'être crédible derrière son instrument. Elle a confié au magazine Wired qu'elle avait pris des cours de violoncelle deux fois par semaine pendant deux mois juste avant le tournage de la série. « Je ne sais probablement pas très bien jouer pour l'instant », a-t-elle admis, avant d'ajouter « mais c'est quelque chose que je souhaite continuer à pratiquer. J'ai un immense respect pour tous ceux qui jouent du violoncelle. Je trouve que c'est un instrument absolument merveilleux. »

quelques mouvements de la première suite pour violoncelle en sol majeur, la BWV 1007 de Jean-Sébastien Bach, sur le violoncelle de Yo-Yo Ma. On entend le prélude de cette suite dans la série Wednesday de Tim Burton, série dont nous décryptons aujourd'hui la musique. C'est l'héroïne Mercredi qui en joue. Son violoncelle est comme elle, tout noir. L'actrice qui campe le personnage, Jenna Ortega, a appris à jouer de l'instrument pour le tournage. Ce n'est pourtant pas elle que l'on entend dans la bande originale. Dans une interview, l'actrice dit avoir retiré de son travail au violoncelle un immense respect pour tous les violoncellistes et en particulier pour Yo-Yo Ma, qu'elle a beaucoup observé pour camper son personnage. Elle a également déclaré que ce travail lui avait donné envie de devenir une compositrice de musique d'ambiance et de sortir des albums de néo-composition.

Le compositeur attitré des films de Tim Burton, Danny Elfman, c'est lui qui signe ici la bande originale de la série Wednesday, une musique que je n'ai pas encore trouvée en disque. Je pense que ça ne saurait tarder. J'ai choisi ici de vous faire écouter ce qu'il a composé pour Alice au Pays des Merveilles de Tim Burton, histoire de vous donner une idée des ambiances qu'il crée. Si le violoncelle occupe naturellement une place de choix dans la série, il n'est pas omniprésent. Danny Elfman et Tim Burton ont sélectionné avec soin certains tubes du classique qui fonctionnent particulièrement bien, il faut le dire. Dans une histoire aussi sombre que celle de Wednesday Addams, le Dies Irae du Requiem de Verdi, par exemple, trouve naturellement sa place. On l'entend au moment où l'héroïne décide de prendre une leçon de conduite à la place de son ami Enid. Et ce sont les harmonies colériques de ce Requiem qui accompagnent sa leçon de mauvaise conduite.

Le Dies Irae du Requiem de Giuseppe Verdi, Riccardo Muti dirigeait le chœur et l'orchestre du théâtre de la Scala de Milan. Dans cet enregistrement, les solistes sont Cheryl Studer, Dolores Agyic, Luciano Pavarotti et Samuel Ramey. Très belle version. Wednesday Addams est souvent accompagné de musique sombre, noire, voire dramatique, à l'image du Dies Irae de Verdi et du concerto d'Elgar. Quant à la mère de Wednesday Addams, Morticia Addams, elle a elle aussi droit à son commentaire musical, un commentaire qui, lui, est tiré du monde de l'opéra. Par exemple, lorsque Morticia tente de lever des fonds pour soutenir l'école où étudie sa fille, c'est le merveilleux air de Cherubino, Voi che sapete, tiré du mariage de Figaro, qui tourne en boucle dans les oreilles.

L'air de Cherubino, Voi che sapete, tiré des Noces de Figaro de Mozart, Magdalena Kozena était accompagné par l'orchestre de l'Âge des Lumières, direction Simon Rattle. La douceur de cet air contraste terriblement avec le côté dramatique et inquiétant des personnages de la famille Adams. Cet air accompagne donc Morticia lorsqu'elle s'efforce à contre-cœur de lever des fonds pour la Nevermind Academy que fréquente sa fille. La superviseure musicale de la série, Nicole Weisberg, a déclaré à ce propos « L'opéra incarne la narration par excellence. Il s'accorde bien avec les personnages de la famille Adams que l'on imagine traverser le temps. » Mozart revient également notamment avec l'Andante di Molto tiré de la symphonie numéro 34 pour apporter également un moment de sérénité lorsque Fester, appelé l'oncle fétide en français, l'oncle de Morticia, participe à une classe d'art.

L'Andante de la symphonie numéro 34 en ut majeur de Mozart. Manfred Huss dirigeait le Haydn Sinfonietta de Vienne. Un moment de légèreté et de grâce qui apporte sa lumière à la série Wednesday Addams de Tim Burton. La famille Addams est bel et bien amatrice de musique. Vous aurez peut-être remarqué qu'au cinéma, les fous, les psychopathes ou les marginaux sont souvent de grands amateurs d'opéra. C'est un cliché qui circule depuis plus de 50 ans. Un génie maléfique qui souhaite dominer ou détruire le monde, un tueur en série sans pitié, un sociopathe dangereux. Lorsque ces personnages maléfiques ne sont pas en train d'œuvrer, ils s'adonnent souvent à leur deuxième passion après la souffrance, à savoir écouter de la musique classique et de l'opéra. Mais revenons aux membres de la famille Addams. Morticia et Gomez, les parents de Wednesday, amoureux transis, ne manquent jamais l'occasion de s'élancer sur la piste de danse pour nous offrir des scènes de danse absolument irrésistibles. Quoi de plus électrique qu'un tango pour accompagner leurs ébats? Celui que chante Roberto Alagna, la Compasita, est des plus attendus.

La voix de Roberto Alagna accompagnée à l'accordéon ici pour un tango endiablé. C'était la comparsita de Pedro Enrique Maroni. Quand l'héroïne de la série Wednesday Addams n'est pas occupée à démasquer les créatures meurtrières qui sèment la terreur sur la ville ou résoudre les mystères auxquels ses parents ont été mêlés lorsqu'ils étaient élèves à la Nevermore Academy, Mercredi a deux passe-temps. Elle joue donc du violoncelle ou alors elle écrit. Et lorsqu'elle travaille à son fameux roman noir, c'est auprès d'Éric Satie qu'elle puise son inspiration. On entend ainsi à plusieurs reprises la première gnossienne, rêveuse et nocturne, une œuvre mystérieuse, envoûtante, assez avant-gardiste pour l'époque. Satie a inventé le terme de gnossienne en s'inspirant du mot grec gnose, qui signifie la connaissance, ou alors du crétois knossos, qui le lie à l'antiquité grecque. Pour Éric Satie, le thème de gnossienne signifie le temps immobile, stoppé dans l'ostinato d'une chorégraphie. 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

Les deux premières gnossiennes pour piano d'Eric Satie, ici interprétées par Marielle Labeck. C'est sur la première gnossienne que l'héroïne de Tim Burton, Wednesday Addams, puise la sève de son roman noir. Merci d'écouter RTS Espace 2. Nous arrivons au terme de cette oreille d'abord. Il y aura encore certainement beaucoup à dire sur les choix musicaux de Tim Burton. Nous nous contenterons de vous inviter à regarder cette série d'une autre oreille, si je peux me permettre, et d'aller chercher les scènes où l'on entend la chevauchée de la Valkyrie de Richard Wagner, autre grand classique au cinéma, qu'on retrouve notamment dans Apocalypse Now ou dans Ponyo sur la falaise de Miyazaki. Tim Burton l'utilise également dans sa série. Mais plus subtilement, il fait également appel à Nikolaï Rimsky-Korsakov avec cet extrait emprunté à la Scheherazade que voici.

0: La mer et le bateau de Sinbad, c'est le premier tableau de Scheherazade, suite symphonique de Nikolaï Rimsky-Korsakov. Antonio Papano dirigeait l'orchestre de l'Académie nationale de Sainte-Cécile. Ainsi prend fin cette oreille d'abord, proposition de Catherine Buzer, mise en onde aujourd'hui par Marie-Claude Cudry. Merci de votre fidélité, à demain, portez-vous bien. 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
1: Bonsoir, bonsoir les amis. Comme chaque jour, on se retrouve pour notre rendez-vous préféré, Bazar, l'émission qui va vous accompagner de la fin de journée jusqu'au début de la soirée, juste avant la soirée de concert. On va commencer avec un petit clin d'œil à l'amour et à la danse. On plonge dans un ballet qui sent bon la romance et les plumes virevoltantes.

Les deux pigeons d'André Messager, un ballet charmant créé à la fin du 19e siècle. Et l'histoire est toute mignonne. C'est celle de deux jeunes amoureux, Gourouli et Paris, qui vivent une idylle tranquille. Mais comme souvent dans les histoires, un petit grain de sable vient enrayer la machine. Ici, c'est l'arrivée d'une troupe de tziganes qui va semer le trouble et tenter Paris de s'enfuir avec eux. Un peu comme si un soir, votre moitié décidait de tout plaquer pour suivre un groupe de rock en tournée.

Une œuvre d'une intensité rare, c'est la 8e sonate pour piano de Mozart, Köchel 310. Vous avez entendu ici le premier mouvement joué par le pianiste Lars Vogt. De cette intensité, on va plonger dans les profondeurs de la mythologie grecque, avec un compositeur autrichien qui savait comme personne peindre les émotions avec des notes.

Schubert, le maître du Lied, qui nous emmène au cœur du groupe d'âmes du Tartare. Le Tartare, pour ceux qui ont oublié leur cours de grec ancien, ou pour ceux qui n'en ont pas eu, comme moi, c'est une sorte d'enfer souterrain, l'endroit le plus profond du monde des morts. Schubert, avec ce Lied, nous emmène dans cet endroit sombre et tourmenté. Le texte, tiré d'un poème de Schiller, décrit les âmes des damnés, prisonnières qui entendent le grondement de la mer en furie. Anne-Sophie von Hauteur, avec sa belle voix, arrivait à nous faire ressentir ici toute l'angoisse et la détresse de ces âmes, un peu comme un bon thriller psychologique, mais en version classique. Après les enfers grecs, on revient sur Terre, mais avec une histoire d'amour mythique, celle qui a fait couler tant d'encre et de larmes.

Roméo et Juliette, l'histoire d'amour par excellence, celle qui défie le temps et les familles rivales. Prokofiev, qui a écrit cette musique avec son génie, a su traduire toute la passion, la tendresse, mais aussi la tragédie de cette histoire de Shakespeare en musique. Ici, c'était un peu joyeux, puisque c'était la danse matinale qui nous a plongé directement dans l'ambiance de Vérone au petit matin. On imagine d'abord Roméo pensif près de la fontaine, puis la ville qui s'éveille doucement, et enfin cette danse joyeuse pleine de fougue de la jeunesse. Vous avez entendu l'orchestre philharmonique de Bergen que dirigeait Andrew Litton. Autre compositeur russe, un contemporain de Pouchkine tout de suite, qui a su capturer l'essence de la mélodie populaire.

Le rossignol d'Aliabiev, un peu comme si aujourd'hui un compositeur talentueux comme Mikhaïl Glinka prenait une chanson populaire et la transformait, la réinventait au piano. Vous avez entendu le pianiste Vladimir Stoupel. Changement d'ambiance radicale, on quitte la Russie pour des contrées plus ensoleillées avec des rythmes qui invitent au voyage. On s'envole vers l'Espagne avec Amparanoia et leur titre Puerto Claridad.

Amparanoia, c'est le projet de la chanteuse Amparo Sanchez, une artiste engagée qui mélange les styles et les cultures avec brio, une musique qui nous a donné envie de danser, de voyager, de lâcher prise, Puerto Claridad. Et après cette bouffée d'air frais, on revient à des sonorités plus anciennes, mais tout aussi envoûtantes, avec un instrument qui a le charme des temps passés, c'est le théorbe.

la musique de Robert de Vizé, un compositeur et luthiste français du XVIIe siècle, qui était même musicien à la cour de Louis XIV. Et le théorbe, c'est un instrument un peu particulier, une sorte de grand luth avec des cordes supplémentaires qui donnent un son riche et profond. C'était une sarabande tirée d'une suite pour théorbe, jouée par Thibaut Roussel. On reste dans la période baroque française avec un autre géant de l'époque, c'est Jean-Philippe Rameau.

Un extrait des Boréades de Jean-Philippe Rameau, une de ses dernières tragédies lyriques, une œuvre magnifique, inspirée de la mythologie grecque, qui raconte les amours contrariés de la reine Alphise et du dieu Boré. Et cette contredanse en rondo est un petit bijou de vivacité et d'élégance joué par les musiciens du Louvre que dirigeait Marc Minkowski.

Une musique pleine de joie, cet extrait du concerto pour piano et orchestre en sol majeur, Hoboken 18-4 de Joseph Haydn, le rondo, joué par Marc-André Hamelin, les violons du roi dirigés par Bernard Labadie.

Beethoven, le seul nom évoque la puissance, la passion, la révolution musicale. Sa septième symphonie a été surnommée par Wagner l'apothéose de la danse et on comprend pourquoi. Dès les premières notes, ce premier mouvement, avec son introduction lente et majestueuse, puis son vivace endiablé, est une explosion d'énergie. Le public en délire avec cette œuvre qui a traversé les siècles sans prendre une ride, toujours aussi fraîche et percutante. Vous avez entendu l'orchestre du Gewandhaus de Leipzig que dirigeait Ricardo Chailly. Après cette déferlante beethovenienne, on se pose un peu avec une mélodie douce et mélancolique, revisitée avec tendresse.

Deux âmes, celle d'un violoncelle et celle d'un piano. Une transcription d'un nocturne de Frédéric Chopin, joué par Sol Gabetta et Bertrand Chamaillou. On change d'époque avec une mélodie qui a marqué toute une génération de cinéphiles. Les choses de la vie est un film culte de Claude Sauté avec le duo mythique de Romy Schneider et Michel Piccoli. Et cette chanson, la chanson d'Hélène, composé par Philippe Sard avec les paroles de Jean-Loup Dabadie, est indissociable du film. La voix de Romy Schneider, si douce et si fragile, nous transporte directement dans l'émotion de l'histoire.

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La sincérité, l'émotion de Romy Schneider qui interprétait cette chanson d'Hélène tirée de la bande originale du film Les choses de la vie de Claude Sauté, une musique signée Philippe Sard. On reste dans la délicatesse et la poésie avec un grand compositeur français, c'est Gabriel Fauré.

La balade pour piano et orchestre de Gabriel Fauré, une œuvre pleine de charme, un peu comme une promenade dans un jardin secret où chaque mélodie est une fleur délicate. Vous avez entendu Jean-Philippe Collard au piano avec l'orchestre du Capitole de Toulouse. On change complètement d'ambiance avec cette voix légendaire du jazz et une chanson qui a traversé les époques. Ça s'appelle « Once Upon a Summertime ».

Une séquence jazz sur RTS Espace 2, l'émission Bazar. Vous avez entendu tout à l'heure la chanteuse Betty Carter. Et puis juste à l'instant, un extrait de la comédie musicale Girl Crazy de George Gershwin, interprété par le Roth Saxophone Quartet et Gerard Duiss au piano. I Got Rhythm, on connaît cette mélodie entraînante. Eh bien, le rythme, c'est toujours le cas avec une musique française, musique de film cependant, celle qui est tirée du film Who and Cry, l'ouverture, musique de Georges Auric.

L'ouverture de la bande originale de la musique du film Who and Cry, une musique signée Georges Auric. Et pour presque finir, en beauté, un morceau qui a le pouvoir de nous toucher au plus profond de l'âme. C'est l'adagio pour cordes de Samuel Barber.

L'adagio pour corde de Samuel Barber, une œuvre qui n'a plus besoin d'être présentée tant elle a marqué les esprits. Composée en 1936, c'est une pièce d'une grande intensité émotionnelle, d'une grande beauté. Elle a été utilisée d'ailleurs dans de nombreux films, de Platoon à Elephant Man, et elle est souvent jouée lors de moments de recueillement et de commémoration. C'est une musique qui parle directement au cœur, qui évoque la tristesse, la consolation, l'espoir. Le New York Philharmonic Orchestra sous la baguette de Thomas Schippers nous a offert cette interprétation bouleversante, une musique qui émeut et qui rappelle la fragilité de l'existence. Pour clore cette émission, on va faire un petit clin d'œil encore au cinéma, avec une musique qui nous fait voyager.

On a terminé cette émission avec une musique de film, et par n'importe laquelle, la bande originale du film Le Terminal, composée par le grand John Williams, le magicien capable de créer des univers sonores qui nous marquent. Ce morceau, Victor Stell, est un petit bijou qui évoque l'histoire de Victor Navorsky, le personnage bloqué dans un aéroport joué par Tom Hanks. C'est une musique pleine de tendresse, de mélancolie mais aussi d'espoir. La clarinette, jouée ici par Paul Meyer, apporte cette touche de douceur et de poésie. Une mélodie qui nous transporte et qui nous fait rêver avec le City Light Symphony Orchestra dirigé par Kevin Griffiths. Voilà les amis, notre voyage musical touche à sa fin pour ce soir. J'espère que vous avez apprécié ces moments de détente, de découverte et d'émotion. N'oubliez pas, la musique est là pour nous accompagner, nous réconforter, nous faire rêver. On se retrouve demain, même heure, à 17h30, même chaîne, pour de nouvelles aventures sonores sur RTS Espace 2. D'ici là, prenez soin de vous et passez une excellente soirée avec le concert du soir. 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

Je vous ai annoncé Hernani, le chef-d'œuvre de Verdi, et c'est bien une version captée à New York que nous écouterons ce soir. Varions les plaisirs, imaginez-vous à ce propos dans l'Amérique du milieu des années 60. Nous sommes sous la présidence du démocrate Lyndon Johnson, successeur de Kennedy. 1965 est une année particulière, tout d'abord celle de l'assassinat de Malcolm X, de la lutte pacifique de Martin Luther King. C'est évidemment l'année où la guerre du Vietnam fait rage et où l'Amérique, paradoxalement, finance les industries européennes. Bref, une Amérique de cette époque qui se place d'emblée comme superpuissance du monde occidental. Alors je vous dis tout cela pour que vous compreniez que l'opéra américain à cette époque-là est bien évidemment à l'image de cette démesure. Écoutez plutôt.

Et Luce van Lestel est le grand air de Cavaradossi, bien sûr, dans l'opéra Tosca de Puccini. Ici, dans une version historique avec la voix du ténor Franco Corelli, accompagné par la baguette de Fausto Cleva et l'orchestre du Metropolitan Opera. C'est un enregistrement capté le 3 avril 1965. Alors, quand je vous parlais de démesure, eh bien, vous en prenez, sans mauvais jeu de mots, je crois, la mesure, puisque le public était le camp. C'est une salle chauffée à blanc et une salle que l'on retrouvera régulièrement dans ces années 60 au Metropolitan Opera de New York. Du reste, je vous ai donné la date volontairement, 3 avril 1965 pour cet enregistrement, avec Franco Corelli. Voilà qui va nous permettre de nous acheminer vers Hernani, notre opéra de ce soir, autre archive du Metropolitan Opera, donné une semaine plus tard, le 10 avril. Alors, je vous parlerai bien sûr tout au long de cette soirée de l'archive que nous écouterons ce soir, mais j'aimerais, si vous le permettez, faire un point historique. Hernani, c'est 1844, c'est 2 ans après le formidable succès de Nabucco. Les Vénitiens accueillent dans l'enthousiasme le premier opéra que le maestro a composé pour leur théâtre, La Fenice. C'est un triomphe. Hernani confirme de manière définitive la position de Verdi comme grand homme d'opéra. Après les fresques de Nabucco et des Lombards, eh bien, on a un musicien ici qui recherche un livret, je dirais tout aussi grandiose, mais différent. Un livret dans lequel il souhaite, comme il le dit lui-même, beaucoup de feu, énormément d'action et de la concision. Ce sont les mots de Verdi lui-même et son choix se porte finalement sur Hernani, le drame de Victor Hugo. Alors vous résumez Hernani, c'est vous replonger dans les lectures de jeunesse. Hernani, bien sûr, c'est ce bandit qui aime Elvira, jeune fille promise malheureusement à son vieux parent Silva. Elvira est également confrontée aux avances de Don Carlo, futur empereur Charles Quint. Hernani décide donc d'enlever sa bien-aimée au moment où Don Carlo la courtise. Et les trois protagonistes sont alors surpris par Silva, obligé de s'incliner devant son roi, tandis qu'Hernani peut prendre la fuite. Et puis au deuxième acte, Hernani revient dans le château de Silva le jour même des noces d'Elvira avec son parent. Silva, fidèle aux lois de l'hospitalité, refuse de livrer Hernani à Don Carlo. Le roi emmène donc Elvira en représailles. C'est là qu'est conclu le pacte fatal entre Hernani et Silva. Le vieux noble combattra avec Hernani pour sauver l'honneur d'Elvira, mais en contrepartie, lorsqu'il sonnera de son corps, Hernani devra mourir. Voilà donc l'histoire de cette première partie pour notre opéra de ce soir, Hernani, chef-d'œuvre de Giuseppe Verdi, avec un plateau qui enflamme littéralement l'opéra de New York. Il y a des cris, des applaudissements, une surexcitation totale dans cette salle. Nous entendons, je vous le rappelle, un enregistrement réalisé le 10 avril 1965 avec un plateau lyrique digne de cette époque. Franco Corelli dans le rôle d'Hernani, Leontine Price dans celui d'Elvira, le baryton Mario Serini incarne Don Carlo et c'est le tout grand Cesare Siepi qui prête sa voix de basse au rôle de Silva. 4 voix d'exception, 4 voix de légende encadrées par le chœur et l'orchestre du Metropolitan Opera de New York, placées sous la baguette du chef Thomas Schippers.

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Un rideau qui se referme sur le deuxième acte d'Hernani, l'opéra de Giuseppe Verdi avec ce soir la voix de Franco Corelli dans le rôle titre. Et puis à ses côtés, on trouve Leontine Price dans le rôle d'Elvira, Mario Serini qui incarne Don Carlo et le grand Cesare Siepi pour le rôle de Silva. Quatre voix de légende encadrées par le chœur et l'orchestre du Metropolitan Opera de New York, placées sous la baguette de Thomas Schippers. Nous sommes ce soir le 10 avril 1965. Alors vous noterez l'ambiance particulière de cette soirée d'archives, de cette soirée de légende. Une salle chauffée à blanc avec une production tout entière axée sur la voix. Corelli, Serini, Siepi, il y a, je dirais, une déferlante de testostérone et il faut bien sûr la présence forte de Leontine Price pour tenir ces messieurs en respect. Voilà la séduction de cette grande soirée. 1965, ce sont des années au Metropolitan Opera où tout est permis, où le budget du théâtre est entièrement consacré à réunir les meilleurs chanteurs du moment dans une même production. Lointain souvenir, dirais-je, en tout cas pour qui regarde aujourd'hui, non pas avec aigreur, mais je crois simplement avec honnêteté, notre monde lyrique actuel. Alors je vous parlais à l'instant de cette soirée new-yorkaise en la qualifiant de légende. Vous me l'accorderez volontiers, je crois, à l'écoute de ce document. Et bien sûr, c'est ce caractère fabuleux qui retient l'attention dans le mot même légende. Cela s'applique aussi bien à notre opéra de ce soir qu'à d'autres moments musicaux. Et j'aimerais vous convier à présent à un entracte d'une petite dizaine de minutes. Voici une respiration profonde qui allie un récit venu des profondeurs du temps à l'extase immédiate du chant du violon. Voici la légende de Wieniawski.

Wieniawski et sa légende pour violon, avec ici un son venu d'ailleurs et une manière de compter totalement unique. C'est le violon de David Oistrakh que nous entendions aux côtés de Vladimir Yampolsky. Et j'ai pris soin de vous proposer un célèbre enregistrement, le LP 33 tours CM2226 des éditions Concert Hall. Alors dit comme ça, c'est amusant peut-être, mais sachez qu'il s'agit véritablement d'une légende précisément dans le milieu du vinyle. D'ailleurs, on aura l'occasion ces prochaines semaines, je vous le dis déjà, d'écouter régulièrement des vinyles ou même des 78 tours, puisque chaque dernier samedi du mois, eh bien, je vous proposerai de découvrir ou de redécouvrir des artistes, de la musique, des enregistrements à travers la légende du son, celle-là même conservée dans la cire de ces disques extraordinaires. Mais pour l'heure, retrouvons notre opéra de ce soir, Hernani de Giuseppe Verdi. Nous écoutons une archive du 10 avril 1965, un enregistrement capté au Metropolitan Opera de New York, avec un ténor d'exception qui enflamme cette soirée, c'est Franco Corelli. Il a chanté plusieurs fois ce rôle d'Hernani, et ce qui est intéressant, je crois, aujourd'hui, c'est qu'en cette année 65, on a véritablement un marqueur générationnel. C'est la génération de la guerre qui cède gentiment devant de nouvelles voix. Il faut se souvenir que dès le début des années 70, Corelli reprend ce rôle d'Hernani, le fait à Vérone, et à ses côtés, il y a deux petits nouveaux, appelons-les comme ça, puisque Piero Cappuccilli et Ruggero Raimondi font partie de la distribution. D'autres voix, une nouvelle ère du chant qui commence. Voilà pourquoi je voulais ce soir attirer votre attention sur cette prestation de Corelli, entouré bien sûr d'autres grands de sa génération d'après-guerre. Alors souvenez-vous, le deuxième acte se refermait sur un pacte fatal. Le vieux Silva acceptait d'aider Hernani à récupérer sa bien-aimée Elvira, mais à condition qu'il accepte de mourir le jour où il entendrait sonner le cor de ce même Silva. Eh bien, les deux derniers actes nous font vivre deux temps forts du drame ugolien. Tout d'abord, l'accession du roi au statut d'empereur. Et là, on a un superbe monologue sur la vanité du monde, sur la question du pouvoir. Désormais, Don Carlo sera Charles Quint. Je vous invite à écouter attentivement cet air qui est écrit une fois de plus par Verdi pour le baryton. Le compositeur en fait une sorte de méditation grandiose, un souffle impressionnant tout au moins, sur lequel résonnent ces derniers mots « Vincitore dei secoli, il nome mio farò ». Mon nom traversera les siècles. Et du reste, pour y parvenir, Carlo accorde sa clémence aux conjurés, emmenés par Silva et Hernani, et finit par consentir aux noces d'Elvira. Mais au milieu des réjouissances, retentit le son du cor de Silva. Inflexible, il exige la vie d'Hernani, qui respecte sa parole et se poignarde sous le regard jubilatoire du vieillard et devant la douleur consternée d'Elvira. Voilà donc de quoi il est question pour ces deux derniers actes d'Hernani, le chef-d'œuvre de Giuseppe Verdi. Je vous en ai dit beaucoup ce soir, place à la musique donc avec notre ténor lyrique, voire même lyrico spinto selon l'interprétation proposée par Franco Corelli dans le rôle-titre. Il est accompagné pour cette soirée du 10 avril 1965 au Metropolitan Opera de New York de Leontine Price dans le rôle d'Elvira, Mario Serini qui incarne Don Carlo et Cesare Siepi dans le rôle de Silva, avec bien sûr le chœur et l'orchestre de la maison new-yorkaise placé sous la baguette de Thomas Schippers.

Finale de l'opéra Hernani, œuvre de Giuseppe Verdi, avec ce soir le ténor italien Franco Corelli dans le rôle titre. À ses côtés, il avait Leontine Price dans le rôle d'Elvira, Mario Serini qui incarnait Don Carlo, et puis le grand Cesare Siepi pour ce rôle mâle et racé de Silva. Quatre voix de légende encadrées par le chœur et l'orchestre du Metropolitan Opera de New York, placées sous la baguette de Thomas Schippers. Nous écoutions une archive captée à New York le 10 avril 1965. Alors que vous dire à propos de cette manière de chanter? Bien sûr, à chacun sa sensibilité d'écoute, mais néanmoins je crois que ce qui est indéniable, c'est l'engagement vocal de cette génération d'artistes. N'oublions pas qu'il s'agit ici d'hommes et de femmes qui commençaient à monter en scène à la sortie de la guerre, certains même après avoir combattu ou été faits prisonniers. Bien sûr, dans ces conditions, on peut comprendre cet engagement artistique total. On a ce soir un chant qui ne s'arrête pas lorsque la bouche se ferme, mais bien au contraire, une voix qui vient nous chercher et qui le fait sans jamais nous laisser indifférents. Voilà ce que je souhaitais vous dire à propos de cette somptueuse archive que vous pouvez trouver du reste aux célèbres enregistrements Mito Records.

Louisa Miller avec son ouverture proposée ici par l'Orchestre Philharmonique de Berlin et la baguette d'Herbert von Karajan, un homme qui aimait profondément le génie latin de Verdi et qui l'enregistrait ici en 1975, comme toujours dans une prise de son que j'aime à appeler Hermès, quand on parle de Karajan bien sûr, en tout cas dans une prise de son somptueuse proposée à l'époque par la DGG. Alors on va poursuivre notre seconde partie de soirée avec Verdi. Dit toujours, et j'aimerais le faire avec l'une de ses plus grandes œuvres. Ça n'est pas un opéra, quoi qu'en disent certains, c'est son Requiem. Bien sûr, il y a beaucoup de choses à dire sur cette œuvre, on peut en parler longuement, en long, en large et en travers. Moi, je souhaiterais vous dire simplement ceci. Je crois que Verdi, au cours de sa longue vie, a oscillé de façon assez visible entre la foi et l'agnostisme. Et de cette incertitude est né ce requiem, cette messe de requiem, si l'on veut donner le titre exact de cette œuvre. C'est une musique qui va bien au-delà d'une circonstance de vie. En tout cas, pour moi, j'ai l'impression que l'on a, au-delà, bien sûr, des rappels du jugement dernier, au-delà de ces intercessions pour le salut éternel qu'on entend dans cette musique, il y a sans doute le grand Verdi, c'est-à-dire celui qui abolit les différences, qu'elles soient sectaires, qu'elles soient religieuses. Il y a une reconnaissance toujours de l'essentiel, c'est-à-dire de la souffrance de l'homme. Il faut nous en souvenir dans cette période de chahutée. J'aimerais donc vous proposer cette œuvre dans une version relativement récente. C'était à la fin du mois d'août 2012. Cela se passait au théâtre de La Scala avec quatre chanteurs de renom. Anya Arteros comme soprano, Elina Garancha comme mezzo. Et puis chez les messieurs, nous avions en cette année 2012 Jonas Kaufmann comme ténor et René Pape pour la partie de basse. Quatre voix encadrées par l'orchestre et le chœur du théâtre de La Scala, avec comme chef Daniel Barenboim.

0: quelques notes de la messe de Requiem de Giuseppe Verdi, chef-d'œuvre de l'histoire vocale proposée ici par Anya Arteros comme soprano, Elina Garancha dans le timbre de mezzo, et puis du côté des messieurs, nous avions Jonas Kaufmann, ténor, et René Pape pour la voix de basse, un quatuor vocal encadré par l'orchestre et le chœur du théâtre de la Scala de Milan, placé sous la direction de Daniel Barenboim, et nous écoutions un enregistrement réalisé dans le célèbre théâtre milanais, c'était en 2012. Eh bien, j'avais envie de terminer cette soirée lyrique avec un des grands moments de la musique de Verdi. J'espère que vous y avez pris plaisir. J'en ai eu, en ce qui me concerne, à passer ce moment en votre compagnie. Je vous donne rendez-vous d'ores et déjà samedi prochain à partir de 19h30 pour d'autres aventures lyriques dans l'émission à l'EPA. Et puis d'ici là, je vous souhaite une très belle suite d'écoute sur les ondes de la radio-télévision suisse Espace 2. Il est 23h.
1: Alexandre Abbey.
2: Donald Trump affirme ce soir qu'un accord avec l'Iran a été largement négocié et qu'il doit encore être finalisé. Le président américain ajoute que le projet d'accord inclut la réouverture du détroit d'Ormuz. D'autres détails sur le contenu vont être annoncés rapidement, précise Trump sur son réseau social. Et puis on apprend ce soir par la Fédération iranienne de football qu'à l'occasion de la Coupe du Monde en Amérique du Nord qui débute le 11 juin, l'Iran aura finalement son camp de base au Mexique au lieu des États-Unis. Le film Fjord a remporté la Palme d'Or du Festival de Cannes ce soir. C'est la deuxième fois que le cinéaste roumain qui s'appelle Cristian Mungiu décroche la distinction suprême. Son nouveau film s'articule autour du choc des valeurs qui survient lorsqu'une famille religieuse et conservatrice quitte la Roumanie pour s'installer dans un village de la progressiste Norvège. Une actrice confirmée, une autre en devenir. La Belge Virginie Efira et la Japonaise Tao Okamoto ont reçu un prix d'interprétation commun dans Soudain, un film qui traite du combat contre la maladie dans un établissement pour personnes âgées. Autre duo récompensé pour l'interprétation masculine, le Belge Emmanuel Macchia, 20 ans, et le Français Valentin Campagne, 22 ans. Ils partagent l'affiche de Coward, un film sur une relation amoureuse dans les tranchées de la Première Guerre mondiale. Et puis le réalisateur russe Andrei Zviagintsev, qui a décroché le Grand Prix à Cannes pour son film Minotaur, a appelé dans son discours le président russe Vladimir Poutine à mettre fin au carnage à propos de la guerre en Ukraine. En Serbie, des affrontements ont éclaté à Belgrade entre la police et les manifestants ce soir dans le centre de la capitale où des dizaines de milliers de personnes sont rassemblées pour réclamer à nouveau des élections anticipées. Ils contestent le règne depuis 12 ans du président populiste Aleksandar Vučić. Le mouvement anticorruption avait été lancé par des étudiants il y a 18 mois. Au moins 50 personnes ont été blessées à Düsseldorf en Allemagne après la collision frontale entre deux tramways. 28 personnes ont été transportées à l'hôpital. Nouvelle démonstration de force de l'équipe de Suisse au championnat du monde de hockey sur glace. À Zurich, les Helvètes ont laminé la Hongrie 9-0. Rendez-vous mardi soir contre la Finlande pour le dernier match de l'équipe nationale dans la phase de groupe. En finale des playoffs de Swiss Basketball League, Olympique a récupéré l'avantage du terrain face au Lion de Genève. Les Fribourgeois se sont imposés 87-84 pour mener 2-1 dans la série. Le temps reste ensoleillé et chaud ce week-end. Quelques rares cumulus en montagne sont possibles demain après-midi. En plaine, il fera au minimum 12 degrés demain matin jusqu'à 29 degrés dans l'après-midi, 31 degrés en Valais. Même météo estivale lundi avec un faible risque d'averses isolées le long des reliefs en fin de journée.
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1: Alexandre Abbey.
2: Un accord pour mettre fin à la guerre entre les États-Unis et l'Iran a été largement négocié, a affirmé en soirée Donald Trump. Cet accord, qui porterait notamment sur la réouverture du détroit d'Ormuz, est sous réserve d'être finalisé, a ajouté le président américain sur son réseau social. De son côté, Téhéran a fait également état d'une percée dans les négociations. Et Donald Trump a indiqué aussi avoir parlé au premier ministre israélien, Benjamin Netanyahou, de ce projet. L'appel s'est très bien passé, selon le président. Les médias américains ont fait état ces derniers jours de stratégie divergente entre Donald Trump et son allié israélien, car ce dernier souhaiterait reprendre les bombardements. Et puis l'équipe de football d'Iran, qui devait initialement établir son camp de base à Tucson aux États-Unis durant le mondial de juin, a obtenu de la FIFA le droit d'en changer. Elle s'installera finalement au Mexique, a annoncé le président de la fédération iranienne. 7 des 8 membres suisses de la flottille pour Gaza sont arrivés à Genève samedi après-midi. Ils ont été accueillis par une centaine de personnes à l'aéroport. Ils ont dénoncé un manque de soutien de la part de la Confédération. Une permanence médicale est prévue après les récits de mauvais traitements durant leur détention par Israël. Et d'ailleurs, le ministre israélien de la Sécurité nationale est désormais interdit de séjour en France, a fait savoir le chef de la diplomatie française. Itamar Ben-Gvir s'était mis en scène en train d'humilier et violenter les participants de la flottille. La vidéo de ses agissements avait provoqué un tollé international. Le film Fjord du cinéaste roumain Cristian Mungiu a reçu la Palme d'Or ce soir au Festival de Cannes. Inspiré de faits réels, le film se déroule en Norvège et raconte l'histoire d'un couple de Roumains très pieux s'installant avec ses 5 enfants dans une société qui proclame sa tolérance et son respect des minorités. Les prix d'interprétation sont allés à 2 tandems. Côté masculin, il s'agit de 2 jeunes acteurs, le belge Emmanuel Macchia et le français Valentin Campagne à l'affiche de Coward. Et le prix des meilleures actrices a été attribué ex aequo à la belge Virginie Efira et à la japonaise Tao Okamoto pour le rôle dans le film Soudain. En hockey sur glace, la Suède et les États-Unis pourraient bien rater les quarts de finale du championnat du monde. Ils se sont respectivement inclinés devant la Norvège 3-2 et la Lettonie 4-2 ce soir. Pas d'hésitation en revanche pour la Suisse qui s'est défait radicalement de la Hongrie en fin de journée, 9-0, et qui poursuit donc un parcours sans accroc. Le soleil va continuer de briller dans nos régions ce week-end de la Pentecôte. Dimanche matin, il fera 12 degrés au minimum, avec des maximales l'après-midi entre 29 et 31 degrés. Sur le plateau, il y aura une bise faible, voire modérée en seconde partie de journée. Même type de temps lundi, avec un risque faible d'averse sur les reliefs en fin de journée.
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1: Julien Traxel.
2: Les négociations pour mettre fin à la guerre entre l'Iran et les États-Unis semblent avoir accéléré. Donald Trump a affirmé hier qu'un accord a été largement négocié, mais les deux pays doivent encore le finaliser, selon le président américain, qui a précisé sur son réseau Truth Social que le projet inclut la réouverture du détroit d'Ormuz. De son côté, l'Iran a aussi fait état d'une percée dans les pourparlers. Le porte-parole du ministère des Affaires étrangères a indiqué que la tendance était au rapprochement avec les positions américaine. Le bilan de l'épidémie d'Ebola ne cesse de s'aggraver en République démocratique du Congo. Selon un dernier bilan publié hier soir par le ministère de la Santé, le virus qui provoque une forte fièvre hémorragique a fait plus de 200 morts sur 867 cas suspects enregistrés. L'Organisation mondiale de la santé a déclenché une alerte sanitaire internationale. Les membres suisses de la flottille pour Gaza sont de retour en Suisse. 5 jours après leur interception par Israël, 7 des 8 ressortissants helvétiques qui ont participé à cette action ont atterri hier après-midi à l'aéroport de Genève. Ils ont notamment dénoncé le manque de soutien de la part de la Confédération. Leur avocate a expliqué hier dans le 12-30 de la RTS qu'une permanence médicale avait été ouverte à Lausanne pour les recevoir. L'affaire Valérie Dietli continue de faire des vagues au sein du Centre Vaux. Sur demande de l'une des membres du parti, le comité de présidence a ouvert une enquête administrative à l'encontre de Jean-Robert Terrier, président des jeunes du Centre Vaux. Selon des informations de la RTS, on lui reproche d'avoir publiquement critiqué la conseillère d'État. Jean-Robert Terrier pourrait se faire exclure de son propre parti. Le comité cantonal tranchera le 25 juin. De puissantes explosions ont retenti cette nuit à Kiev. Selon le chef de l'administration militaire de la capitale de l'Ukraine, la ville est la cible d'une attaque massive de missiles balistiques russes. Timur Tkachenko a ajouté que de nouveaux tirs sont possibles. Il a ainsi appelé les habitants à rester dans les abris. Une alerte aérienne a été déclenchée dans toute l'Ukraine. L'équipe de Suisse de hockey sur glace a réalisé un nouveau carton au championnat du monde pour son avant-dernier match dans le groupe A à Zurich. La sélection helvétique a balayé hier la Hongrie 9-0. Buteur lors de cette rencontre, Calvin Turkauf a assuré que l'équipe voulait maintenant aller chercher la première place du groupe. Tout se jouera mardi face à la Finlande. Et en Formule 1, George Russell partira en pole position ce dimanche du Grand Prix du Canada. Le Britannique a signé le meilleur temps hier des qualifications sur le circuit de Montréal. Il avait quelques heures plus tôt remporté la course sprint. Demain, ce dimanche à Montréal, George Russell partira devant son coéquipier italien Kimi Antonelli. Temps à nouveau ensoleillé et chaud ce dimanche en Suisse romande, malgré quelques rares cumulus en montagne l'après-midi. En plaine, le thermomètre grimpera jusqu'à 29 degrés au meilleur de la journée et même jusqu'à 31 en Valais. 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
1: Julien Traxel.
2: Des coups de feu ont retenti hier soir près de la Maison-Blanche à Washington. Le FBI a fait part de ces tirs qui ont déclenché le déploiement de nombreux policiers dans la capitale des États-Unis. Donald Trump, qui a annulé tous ses déplacements ce week-end en raison de la crise avec l'Iran, était présent à la Maison-Blanche au moment de l'incident. Un porte-parole du Secret Service a indiqué que l'agence était toujours en train de recueillir des informations sur ce qu'il s'est passé. Et Donald Trump avait annoncé un peu plus tôt qu'un accord avec l'Iran avait été largement négocié. Le président américain a toutefois précisé sur sa plateforme Truth Social que Washington et Téhéran devaient encore finaliser cette entente qui inclut notamment la réouverture du détroit d'Ormuz. Le locataire de la Maison-Blanche a aussi déclaré avoir discuté de cet accord avec le premier ministre israélien Benjamin Netanyahou. Le département fédéral des affaires étrangères a fait le choix très clair de ne pas agir face aux membres suisses de la flottille pour Gaza. Déclaration faite hier sur les ondes de la RTS par l'avocate des ressortissants helvétiques arrêtés par Israël. Sept participants à cette action ont atterri hier après-midi à l'aéroport de Genève. Ils vont à peu près bien, a expliqué leur avocate Claire Dechambou dans l'émission Forum.